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6: Jeudi 25 juin 2026, il est présentement 7h29. Bon début de journée tout le monde, bienvenue à Nouvelle Air. Mon nom est Mathieu Dugal. Comme à l'habitude, je suis accompagné du sommet de la perfection, des animatrices avec moi autour de la table. Raphaël Champagne, aux informations ce matin.
7: Ah, oh, je t'en ai, c'est bon. Salut,
6: Matt. Je t'en ai, c'est bon.
7: Wow.
6: Je le ferai plus, si tu veux plus que je fasse des belles présentations. J'essaie toujours de me dépasser de fois en fois. À un moment donné, vous allez être des déesses. Et bien sûr, l'ambassadrice de la thématique musicale elle-même, Marie-Christine Labadie.
8: C'est moi. Hey, dans 6 mois, c'est Noël.
7: Oui,
8: je le souligne. Moi, j'ai pas hâte à Noël, mais j'ai hâte qu'il fasse frais.
6: Ouais, hein, j'ai vu ça tantôt en rentrant dans le studio, il devait faire 18. C'était très, très, très confortable. Comment s'est passé votre Saint-Jean ou fête nationale, les filles?
7: Il n'a pas plu. C'était tout ce qu'il me fallait pour passer une belle Saint-Jean avec mes amis autour d'un feu, parce qu'on s'entend, feu, Saint-Jean, pluie, ça ne fonctionne pas. Mais là, on a fait un très beau feu avec mes amis. On a bu des bons cocktails québécois.
6: Nice!
7: On s'était donné ça comme défi, moi et mes amis, de juste consommer, que ce soit de la nourriture ou des breuvages d'alcool ou pas d'alcool, tous des produits locaux. D'ici, locaux, québécois.
6: Très
7: c'était
6: cool.
7: Une très belle soirée.
6: Et toi, Marie-Christine?
8: Avec Fiston, qui était, ma foi, heureux de ne pas avoir de garderie. Il ne comprenait pas pourquoi, mais il était comme vraiment content. Je disais, c'est la Saint-Jean-Baptiste. Puis il était comme, oui, mais j'ai pas de garderie. Bon, ben, parfait,
6: ben voilà.
8: C'est correct. Garde, j'y expliquerai plus tard ce que c'est la Saint-Jean-Baptiste.
6: Petite victoire, on les prend toutes. De mon côté, ça a été quand même assez tranquille. Mardi soir, on l'a échappé, entre parenthèses. Là. J'ai joué aux cartes avec mes amis jusqu'à minuit.
7: Ouh!
6: Ouh!
8: Enfin, t'as comme fait la veille de la Saint-Jean et la vraie Saint-Jean, comme on fait
6: exactement
8: à Noël. Mon Dieu, Seigneur.
6: Je me suis couché à minuit et demi. Je pense que c'était pas arrivé depuis, janvier.
7: Oh, mon
6: ça
7: n'a
6: pas
7: Seigneur
6: de bon sens. C'est là qu'on réalise qu'on a plus 20 ans et que la Saint-Jean, pour nous, ben, ça se fête pas tout à fait de la même façon qu'avant. Mais c'était très, très le fun. Et hier, j'ai pu justement reposer mon corps pour me remettre de toutes ces grandes émotions de m'être couché si tard.
8: Eh oui.
6: Donc, mais hier, c'était le fun quand même. J'ai apprécié qu'on ait un petit congé. Ça coupe la semaine en deux, mais il me semble que ça n'aurait pas pris beaucoup à mon cerveau un matin pour me convaincre qu'on était la fin de semaine.
7: Eh bien, non.
8: Ouais, non.
7: Je pense que c'est le cas pour tout le monde. Mais couper la semaine en deux, la semaine, elle passe vite, mais comme journée remplie de confusion hier, là.
6: Mm-hmm.
7: Je me dis, est-ce qu'on est dimanche? Qu'est-ce que je mange pour souper? il se passe quoi? C'est comme, c'est de la poutine ou c'est steak à chéri? Je comprenais pas. Mais, parce que vous comprenez, moi, la semaine, steak à chéri, fin de semaine, poutine. Donc, là, j'étais complètement désordonnée, là, bouleversée. Non, je me calme. Mélangée, on va dire ça demain.
6: Un peu plus tard dans l'émission aujourd'hui, dans le cadre des entrevues avec la SDC Saint-Roch, on aura avec nous Mme Michèle Gagné, fondatrice et propriétaire du salon Milord, situé sur la rue Saint-Joseph, et qui fête son 3e anniversaire le 4 juillet prochain. Aussi, je lance l'appel à tous, si vous avez un projet à mettre en lumière ou une implication communautaire que vous voulez faire connaître, vous pouvez nous écrire au Nouvel Air à commercialcikiafm.org ou nous rejoindre par téléphone au 418-529-9026, poste 9. On a encore quelques places disponibles aussi pour des entrevues d'ici le 17 juillet, qui va être la date officielle de notre dernière émission de la saison estivale de Nouvel Air. C'est fou comment le temps passe vite, pareil. Hey, yeah. On dirait que la semaine passée, on commençait. Puis,
7: j'ai encore l'impression qu'on commence. Je me sens pas...
6: Mais c'est notre 22e show.
7: Quand même.
8: On a commencé le 25 mai. Ouais. On est le 25 juin. Ça fait déjà un mois, ouais.
6: C'est fou dans la tête.
7: C'est magnifique.
6: Raph, qu'est-ce qui se passe dans l'actualité ce matin?
7: Aujourd'hui, alors que la deuxième moitié de 2026 approche, la Ville de Québec affirme que les travaux liés au tramway avancent selon les échéanciers prévus. Dans le dossier du projet du terminal de conteneurs de QSL au port de Québec, la table citoyenne Littoral Est estime qu'il ne faut pas aller trop vite. Le groupe réclame une étude environnementale indépendante avant que le projet n'aille plus loin. Toutes les fenêtres d'un restaurant de Beauport ont été fracassées dans la sortie du 23 juin, dans la soirée du 23. Ben, il y en a qui sont sortis le 23 juin.
6: Il y en a qui sont sortis, ben oui, ça compte.
7: Bref, drame à Beauport, je vous en dis plus au bulletin de 8 heures. Et puis finalement, les appels à l'aide se multiplient à une semaine du 1er juillet. Près de 3200 ménages sont actuellement à la recherche d'un logement au Québec, soit environ 600 de plus qu'au début du mois.
6: Aujourd'hui, à la météo, pour le moment, il fait beau, les oiseaux chantent. Bien, je pense que le soleil aussi aurait fait un petit snow sur son cadran ce matin. Aujourd'hui, ça va être une alternance de soleil et nuages, 40% de probabilité d'averse cet après-midi. Et là, j'ai découvert l'heure en heure sur mon application AccuWeather, puis c'est moins pire qu'on pense. Ce serait peut-être moins de 3 mm de pluie qui nous attend. Donc, avant d'annuler vos plans pour la journée, pensez plutôt à vous apporter un petit coup de vent à place.
8: Un coupe-vent, un parapluie, ouais. Un kiwi.
6: Un
8: kiwi.
6: Journal.
8: Oui, un journal, un sac de plastique, kiwi. Un sac poubelle, tout ce qui peut vous protéger de la pluie.
6: Le sac poubelle, ça m'a tellement sauvé de la vie une couple de fois pendant des shows.
8: Ben oui.
6: Tu sais, tant qu'avoir un petit poncho.
8: On sous-estime le sac
6: poubelle. Le petit sac brun, oui. On l'aime beaucoup. Ensuite, il y aurait des risques d'orage cet après-midi, maximum 23, humidex 27. Ce soir, ça va être nuageux, averse débutant après minuit, risque d'orage ce soir et cette nuit au cours de la nuit, bien sûr. Demain, on annonce des averses, risque d'orage sur le secteur sud en après-midi. Là, j'ai encore regardé l'heure en heure d'AccuWeather, puis il n'est pas fine avec nous autres l'heure en heure là, pour demain. Ça serait autour de 15 mm de pluie et qui pourrait tomber plutôt jusqu'à 18 h demain soir. Et pour le week-end, samedi nuageux, maximum 21, dimanche ensoleillé, maximum 23. C'est pas encore des températures d'été, mais je pense qu'à force de le dire En fait, à force de dire que je voudrais qu'il fasse 23 à l'année au Québec, je nous ai peut-être attiré du mauvais karma. Mais bon, on verra qu'est-ce qui se passe.

0: Comme tu m'as si bien présenté, Mathieu, c'est moi qui... comment tu m'as présenté comme la...
1: J'étais l'ambassadrice de la thématique.
0: Ben oui, je me suis lancé un défi de faire des petites journées thématiques. Et aujourd'hui, on y va avec les duos, mais pas des duos comme Céline Dion et Garou, ben Bono, Pavarotti. Ouais, non. Ah, ben je pourrais te... Je vais le trouver, je pourrais te le mettre si tu veux. Non, j'ai plutôt décidé d'y aller avec des duos qu'on dit. Ben voyons donc, eux autres ensemble, comment ça se peut. Des petits duos improbables. Alors, ma tape dans le dos aujourd'hui, ça va à tous ceux qui forment un duo improbable, en amour, en amitié, au travail. Parce qu'on a tous hein, quelqu'un dans notre vie qui est notre parfait contraire. Tu sais, par exemple, ma meilleure amie et moi, on peut pas être plus contraire que ça, mais Colin, qu'on s'aime, je sais pas vous autres si dans vos vies, c'est,
1: ah oui,
0: c'est ça aussi,
1: ça
0: mais c'est sûr que oui.
1: Il faut qu'on se complète quelque part. Si tout le monde était pareil, ça serait plat.
0: C'est ça. Les duos, là, qui, ça fonctionne quand même bien dans la vie. Puis des fois, les meilleures associations, hein, ça fait parfois celles qu'on n'aurait jamais imaginées. Le premier duo, c'est Clara Luciani et Alex Capranos de Franz. Je vais le dire mal, je m'excuse encore. Je me suis pratiquée pourtant, puis là, j'arrive pour le dire, puis je panique. Franz Ferdinand. Dis-moi le don, Mathieu.
1: Franz
0: là.
1: Ferdinand.
0: Je vais te faire des signes pour les
1: d'accord.
0: noms que je suis pas capable de dire.
1: Bon, tu montres quel tu veux je nomme, mais oui,
0: oui
1: pas de
0: c'est
1: problème.
0: Ça. Qui reprennent un classique de Nancy Sinatra et de Lee Hazlewood. Hey, celle-là, je l'ai bien dit. Summer Wine sur les ondes de CKIA 88.3.

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1: 7h41 minutes, vous êtes dans Nouvelle Ère avec Mathieu, Marie-Christine et Raphaël. Bon, vous avez sûrement fêté la Saint-Jean, soit mardi ou mercredi, ou les deux, hein, ça arrive. Et quand on fête la Saint-Jean, mais les Québécois, j'ai remarqué qu'on a comme trois vitesses pour fêter, nous autres. On a tranquillement, avec modération, ou vous y êtes allé en mode patriote au fond Léon, comme si vous allez vous-même vous participer à la bataille des plaines d'Abraham, et qui est comme s'il n'y avait pas de lendemain.
2: Avec ta cape faite en drapeau du Québec.
1: Exactement,
2: là.
1: Ouais, c'est avec ça. Des tatous d'en face, comme on faisait à l'époque. Et j'admire encore votre énergie si vous êtes encore capable de faire ça. Mais si c'est le cas, vous êtes peut-être un petit peu magané ce matin, ou vous êtes peut-être encore magané de votre mardi soir. Ben aujourd'hui, je vais être votre sauveur. Moi, on va mettre la science de notre côté, puis je vous offre les meilleurs remèdes pour se remettre d'un gros lendemain de veille. Puis ça, c'est bon à l'année, pas juste à Saint-Jean, puis là, je regarde Raph. Ça n'a aucun lien. Parce que oui, il y a des chercheurs, puis des vrais chercheurs, là, avec des laboratoires, des articles publiés, puis tout, là, qui ont étudié le lendemain de veille.
3: Ah,
1: et...
3: Ouais.
1: Je vous surprendrai en vous disant que c'est une étude québécoise.
3: Ah bah!
1: Bien sûr!
2: Ah, que je suis surprise!
1: On est comme les experts, on dirait, dans le domaine. Hein? Mais c'est rassurant de savoir qu'il y a quelqu'un, quelque part, qui a consacré sa carrière à ce sujet important, se remettre d'une brosse. Donc, voici ce qu'ils ont trouvé. Premièrement, une des nourritures qui pourrait le plus vous aider le lendemain de veille, c'est les œufs. Puis ça, c'est prouvé. Puis là, Raph est contente. Là.
3: C'est parce que je mange tellement d'œufs, tout le monde.
1: Mais
3: pour
1: c'est
3: ceux qui,
1: ça.
3: Ceux qui ne savaient pas, là, je suis faite entièrement d'œufs.
1: Moins 90% d'eau. Pour certaines personnes, Raph, c'est 90% des cocos. Et c'est prouvé. Les œufs, là, si vous avez toujours mangé des œufs le lendemain d'une soirée, ben félicitations, parce que vous faisiez déjà ce que la science vous disait de faire sans même le savoir. Mais les œufs, ils contiennent un acide aminé appelé la L-cystéine, je l'ai bien prononcé, j'ai pris mon temps, qui aide le foie à neutraliser l'acétaldéhyde, qui est un composé toxique qu'on retrouve dans l'alcool.
2: Hey, de tous les mots, là, c'est sur toxique.
1: C'est toxique qui a voulu sortir aujourd'hui. Et voilà. C'est ça. Donc, c'est une toxine qui se métabolise avec l'alcool dans votre corps. Puis c'est le grand responsable de vos mal de tête. Ah. Essentiellement, c'est de même que j'aurais dû le dire. Donc, la L-cystéine, c'est contenu dans les œufs et directement responsable dans la décomposition de ces toxines-là. Et donc, si vous mangez soit une omelette, des œufs brouillés ou, mon préféré, des bénés. Peu importe, ben mangez des œufs parce que la science a dit que c'est un bon remède. Ensuite, vous avez les bananes. Les bananes, là, c'est...
2: Hey, à date, moi, ça va pas bien.
1: Non, hein?
2: J'aime pas les œufs, j'aime pas les bananes.
1: Vous voyez pas la face à Marie-Christine, mais elle fait comme des... le remède... Ouais, c'est ça. Les bananes, ça serait un remède le plus sous-estimé. L'alcool, il y a un effet diurétique qui chasse le potassium, le sodium et le magnésium dans votre corps. Un faible niveau de potassium contribue à la faiblesse musculaire. Ça, tu dois le savoir déjà avec le gym. Ben, je te l'apprends. Ça contribue aussi aux crampes. Et cette sensation générale d'être à plat, donc d'être vraiment fatigué. Une seule banane pourrait vous redonner à peu près 90% du besoin quotidien de potassium. C'est cheap, c'est simple, ça marche. Fait qu'essayez ça.
3: En plus, j'ai mangé une banane hier.
1: Bon, tu vois.
2: Hey, bravo.
1: Non, mais des œufs puis une banane, tu vois. Là,
3: j'ai mangé des œufs et une banane hier. Parce que non, mais dans le sens que j'étais maganée de mordi un peu.
1: Ouais.
3: Bah, c'était correct.
2: Tu t'as fait ça sans le savoir. Ton cerveau te dit mange des œufs et mange des bananes,
3: Raphaël. Ça fait déjà partie de ma nutrition. Mais là, je suis curieuse de savoir tes autres trucs parce que ça dépend de l'intensité de la brosse. Là.
1: Oui, ben oui, c'est sûr.
3: Tu sais, là, des fois,
1: moi, je vous parle d'un lendemain de veille. Je vous parle pas d'un coma de plusieurs jours. Là.
2: Moi, je me demande la poutine arrive quand.
1: Attends.
3: C'est le gras.
1: Ouais, ça s'en vient. Sinon, il y aurait l'eau de coco. Puis là, je veux pas dire l'eau des œufs que tu as fait cuire dans le bloc d'avant que je vous parlais de faire des œufs. C'est bien l'eau de noix de coco que je parle. Ça serait meilleur que le Gatorade. Puis Gatorade, là, c'est quand même utilisé pas mal.
3: C'est parce que l'eau de coco, c'est des électrolytes naturels.
1: Voilà. Tu vois, quand... elle est tellement bonne, notre Raph, là-dedans. Là. C'est comme si elle avait beaucoup d'expérience, on dirait. Je veux pas...
3: Ben, en fait, c'est parce que tout ce que tu mentionnes, que tu bois ou non, si t'es quelqu'un qui prend soin de lui ou d'elle, c'est les aliments qui font partie de ton quotidien.
1: Tout à fait.
3: Tu sais, de l'eau de coco, j'en bois quand même beaucoup. Des bananes, ben là, c'est des bananes puis des œufs. Je me répéterai pas.
1: Mais c'est ça, comme tu dis, dans le fond, la grande différence aussi, c'est que le fameux Gatorade ou boisson avec des électrolytes, habituellement, ça a quand même des bons taux de sucre.
3: Ouais.
1: L'eau de coco, c'est préférable parce qu'elle contient obtient naturellement du potassium, du magnésium et du calcium. Et en plus, ben, comme tu dis, c'est un électrolyte naturel.
3: Mais ça goûte pas super bon. Sincèrement, l'eau de coco. Tu sais, j'en ai bu à Hawaï, là, dans une noix de coco. C'était merveilleux, mais...
1: Mais quand t'as la tête dans le derrière, je pense que tu peux t'offrir une gorgée de noix d'eau de coco.
3: Oui. Avec ben de la glace. Non, pour vrai, vous y goûterez, ça goûte comme un mélange de lait et d'eau. C'est vraiment bizarre. Ça laisse un petit goût dans la bouche, bref. Mais ça fonctionne, c'est bien efficace.
1: Ensuite, il y aurait le gingembre. Ça a été validé cliniquement pour des nausées. Le gingembre, c'est un des remèdes naturels les mieux documentés contre les nausées, donc les mal de tête, les mal de cœur. C'est les composés qu'il contient, c'est les gingérols et le shogaol. Ça semble agir en calmant le tube digestif et en bloquant certains signaux de nausée. Donc, ça va peut-être vous empêcher de remettre votre poutine de la veille, justement. Fait qu'une, on recommande une tasse de thé avec du gingembre, avec un peu de miel, puis votre estomac devrait vous dire merci.
3: Ah, mais juste du gingembre en genre de... Comme dans les sushis, là, ils donnent une petite motte de gingembre. Là.
2: Le gingembre mariné, oui.
3: C'est bon, ça, du gingembre mariné. Ça aussi, ça fait déjà partie de ma vie.
1: Crème.
3: Mon Dieu! Pourquoi je suis tout le temps dans la même brosse de base?
1: C'est toi qui aurais dû faire cette chronique-là. Puis après ça, ben, t'as le remède de grand-maman, le fameux bouillon chaud. Oh. La glycine contenue dans le bouillon d'os a démontré les propriétés détoxifiantes accélérant l'élimination de l'acétylhydrale.
3: Ça, là.
1: L'affaire que j'ai mentionnée tantôt. Ouais. Et ben, en bonus, ça vous réhydrate puis ça vous réchauffe le dedans. C'est vraiment le fun. Donc, le bouillon de poulet de votre grand-maman, là, c'était pas juste du folklore, c'était de la biochimie. C'était des chimistes dans le temps. Là.
3: Mais j'ai lu aussi, juste pas succomber à la lâcheté du lendemain de veille, c'est protéines, fibres, hydratation et marcher.
1: Mm-hmm.
3: Faire évacuer. Hey, je suis allée... Hey, bon, en tout cas. J'étais maganée, puis je suis allée au spa. C'était prévu. Aller dans un sauna, là, c'est comme évacuer toutes les toxines. C'est juste de trouver la manière d'évacuer les toxines le plus efficace pour toi.
1: Ouais.
3: On n'a pas tous un sauna, je vais jamais au sauna. Je vais aller deux fois dans ma vie. Là.
1: C'est ça, parce que sinon, ça serait comme de faire du sport, puis on s'entend qu'après une bonne cuite, peut-être courir sur un tapis, c'est pas la meilleure chose.
3: Mais manger des protéines, des fibres, boire beaucoup d'eau, puis aller marcher, là, c'est tu peux pas aller plus loin que ça. Ça te ramène pas à 100%, mais... C'est juste de pas rester comme une larve dans ta maison, parce que là, c'est vrai que tu files pas partout.
1: Puis là, je vous entends, là, le fameux remède du guerrier de reprendre un verre le matin. C'est la science dit que c'est non.
3: Ah,
1: c'est pas une bonne idée. Parce que le verre du matin, il peut atténuer temporairement vos symptômes, mais il prolonge la récupération en retardant le métabolisme.
3: Tu ralentis ton dégrisage.
1: Oui, c'est ça.
3: T'arrêtes de dégriser, alors là, tu te sens moins mal, mais ça fait juste reporter ton lendemain brosse. Là. Ah oui.
1: Fait que, comme on disait tantôt, ben là, il reste la bonne poutine. Donc, un peu de gras, ça pourrait aussi vous aider à bien absorber les toxines qui sont encore au niveau de votre estomac ou de votre foie. C'est pas la meilleure solution, mais on s'entend qu'une bonne poutine, ça n'a jamais fait de mal à personne, un lendemain de brosse. Donc, ce qu'il faut retenir de tout ça, eau, bouillon, coco, essentiellement, ce qu'on veut, c'est de l'eau, des bananes, des œufs, gingembre, vitamine B. Je sais que c'est pas très glamour, là, mais c'est approuvé par la science. Donc, si c'est votre cas ce matin, j'espère que j'ai un petit peu sauvé votre vie. Puis je vous souhaite une bonne récupération, tout le monde. Marie-Christine, en musique, qu'est-ce qu'on écoute?
2: On est toujours dans notre thématique duo improbable. On continue avec Dua Lipa et Angèle.
1: Nice.
2: Oui, deux artistes européennes, figures majeures de la pop actuelle, une en anglais, une en français. On va écouter la chanson Fever. Et par la suite, Ed Sheeran qui chante un peu en français avec le chanteur français Vianney. Hein? Vous vous attendiez pas à ça ce matin, je le vois dans vos visages. On écoute ça sur les ondes de CKIA 88.3.
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2: Ah, ben Jazzler vient de planter les copains.
1: Bon,
2: que je vais vous chanter la chanson.
1: On va trouver une petite solution.
2: Jazzler, pour ceux qui ne savent pas, c'est notre système.
3: C'est un système de dinosaures, je dirais. Ça date de l'âge de pierre.
2: Ah oui, les pierres à feu, c'est sûr qu'ils s'en servaient, là. Est-ce que tu écoutais les pierres à feu quand tu étais jeune, toi, Raphaël?
3: Je n'écoutais pas, mais je connais.
2: Oui, toi, nous, c'était notre rendez-vous du midi. Les pierres à feu.
3: Moi, c'est Bob l'éponge.
2: Ah.
3: Hey, mais ça, là, c'est drôle. Je réécoute ça à mon âge, Bob l'éponge. Puis je comprends pourquoi j'aimais ça quand j'étais jeune. Mais je pense que c'est encore plus drôle. Les émissions pour enfants, des fois, c'est encore plus drôle. quand tu les réécoutes quand t'es plus vieux? Parce que c'est fait pour les deux, tu sais.
2: Ouais, on est comme déconcentrés. Faudrait... Oui, on est vraiment déconcentrés. Ah!
3: Est-ce qu'on met
2: bon.
3: Le...
1: Ben, écoutons.
2: Ben, écoutons, on dirait que... Ah! On va écouter cette chanson-là que je ne connais pas, qui n'était pas dans ma playlist. Puis on va voir ce qu'on fait après.
3: Voilà.
2: On écoute ça, c'est Palissade, c'est Vertige de Palissade sur les ondes de CKIA 88.3.

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1: Nous sommes... Oui, vas-y, Matt.
2: Non, c'est correct. 7h55 minutes en Nouvelle Ère avec un système de musique qui ne veut pas coopérer ce matin. Donc, on va faire un petit tour sur ce que je vous avais prévu pour commencer. Vous êtes toujours avec Mathieu, Marie-Christine et Raphaël dans Nouvelle Ère. Aujourd'hui, j'ai envie de vous parler parce que hier, j'étais dans ma belle famille et on est allé dîner chez mon beau-frère pour souligner la fête des pères du beau-papa parce que malheureusement, on n'a pas pu le fêter en fin de semaine passée. Puis chez les côtés, c'est une classe à part. Depuis que je suis avec ma blonde, on s'amuse à se dire que cette famille-là a un deuxième estomac juste pour le sucre. En veux-tu du dessert? Hier, là, il y avait une tarte, trois sortes de crème glacée, du fudge, des biscuits, puis... Avec les enfants, on était juste sept, là. C'était... Il y avait du choix, mes amis. C'était quasiment un buffet de desserts. Puis moi, dans la vie, je suis plus salé. Moi, je suis chips, bacon, de la pizza. En voisin, il y a de la place. Il n'y en a pas de problème. Mais tout ça m'a amené à me questionner sur qu'est-ce qui fait dans la vie qu'on est plus sucré ou salé. Tu sais, il doit y avoir une explication logique à tout ça. Mais avant de vous dire ce que j'ai trouvé, vous... Est-ce que vous êtes plus sucré ou salé?
3: Hey, salé, là, mais en mode, j'ai mal au rein de sodium, là. J'ai tellement salé. Moi, je suis chip. Je suis aussi crème molle, mais tu sais, je suis comme pizza, chip, poutine, des collations du fromage, des galettes de riz, mais pas les galettes de riz, là, des petits biscuits au riz au sésame. Là, c'est salé, c'est ce que je suis salé. Mais des fois, certainement, j'ai des rages de sucre, là, après tout ceci.
2: Ben oui, parce que tout se balance un moment donné, mais on a toujours une proéminence vers un des deux.
3: Salé. Ah ouais.
2: Toi, Marie?
4: Ah, définitivement salé.
2: Ah ouais?
4: Ah ouais. Ben des fois, je peux racheter un petit sucré, là, par exemple. Mettre des petits morceaux de chocolat dans mes chips, là, puis là, prendre une bouchée comme parfaite, là. Mais, ou tremper mes Pringles dans le Nutella, mais...
2: Étais-tu enceinte à ce moment-là?
4: Non, mais c'est juste que la Pringle ne casse pas.
2: C'est vrai.
4: Et elle se met bien dans...
2: Mais
4: là, fait que si vous avez un goût de petit sucré salé, là,
2: Ben, écoute... C'est vraiment intéressant parce que je me demandais justement, pourquoi on est comme ça? Parce que c'est pas juste une question de goût. La science a vraiment quelque chose à dire là-dessus. Il y a des chercheurs de l'université de Guelph, ici au Canada. Des Canadiens qui ont étudié ça. Tu sais, nous, au Québec, on étudie le lendemain de veille puis l'alcool, puis le reste du Canada, ils étudient le sucré et le salé. Donc, ils ont découvert que nos préférences pour le sucre ou le sel sont en grande partie liées à notre génétique. En étudiant

0: jumeaux identiques pour confirmer que la génétique joue vraiment un rôle dans notre perception du goût sucré. Certaines personnes sont littéralement comme câblées pour être plus sensibles ou moins sensibles au sucre que d'autres. Donc nous, dans notre cas, on serait beaucoup moins sensibles au sucre vu qu'on est plus attiré vers le sel. Et le stress dans tout ça aussi, il y a quelque chose à jouer. Le stress mental et physique augmente les niveaux de cortisol dans le sang, ce qui affecte directement notre perception du goût sucré. En gros, ça veut dire que si vous êtes stressé, vous avez besoin de plus de sucre pour ressentir la même satisfaction. C'est pour ça aussi qu'il y a des journées de fou, que ce soit au bureau ou à votre travail en général. Une petite tablette de chocolat, c'est toujours un bon remontant parce que le cortisol, l'hormone du stress, entraîne des envies de sucreries réconfortantes. Et manger des aliments sucrés et riches en glucides, ça déclenche la libération de taux de dopamine, qu'on connaît bien, créant une expérience agréable qui renforce l'envie d'en redemander. Donc, c'est un vrai circuit de récompense. Votre cerveau, il est pas faible, il cherche juste à se sentir bien. Oh. Et votre personnalité dans tout ça, parce que oui, il y a un volet aussi, personnalité dans le sucré salé. Il y a une autre étude qui a été menée auprès de près de 2000 personnes. Les amateurs de sucré avaient tendance à être plus aventuriers, curieux et créatifs. Ils seraient aussi plus sociables. À peu près 20% d'entre eux aiment partager leurs snacks avec des amis, alors que les adeptes du salé préfèrent manger seuls ou en petite compagnie.
1: Hey, pas question que tu manges mes chips.
0: C'est non, mais c'est ça.
2: Je suis vraiment pas, moi, je suis vraiment territoriale avec ma nourriture. Même avec celui que j'aime, là, mon compagnon, des fois, il s'en vient dans mon assiette, puis j'ai, je vire maline.
0: Ben, mais moi, j'ai déjà mordu quelqu'un pour du bacon. Non, c'est des farces. Mais, bref, Team Salé, juste de pas le prendre mal, on est juste plus sélectif. Mais c'est une qualité, je trouve.
2: On est des affamés.
0: Côté sucré, on aime plus se retrouver, on aimerait plutôt se retrouver plus au bord de la mer ou dans un musée. Puis côté salé, on préférerait faire du shopping en ville, apparemment. C'est pas une science exacte, mais avouez que c'est quand même le fun à tester. Moi, je suis plus genre magasinage justement que d'être sur le bord de la mer nécessairement tous les jours.
2: Pas moi. Mon Dieu, amenez-moi à la plage.
0: Ouais, mais là, si tu manges du salé sur le bord de la plage, tu vas devenir comme un.
2: Je suis divergente.
0: Un petit bâtonnet de poisson.
2: Divergente, voilà. Ah. Voilà. Un petit bâtonnet de poisson. Super.
0: Fait qu'il y a aussi, il y a peu de gens qui le savent, mais une petite quantité de sel dans un aliment augmente la perception du goût sucré. C'est pour ça qu'il y a beaucoup de gens qui font un mix sucré-salé, dont Marie-Christine avec ses chips dans le
1: mais
0: Nutella.
1: C'est aussi pour ça qu'on met du sel dans les desserts.
0: Oui, puis c'est aussi pour ça que, exemple, le caramel salé, c'est aussi bon. Parce que justement, ça donne une bonne balance sucrée et salée en même temps et ça vient titiller notre cerveau un petit peu plus de dopamine. Fait que, ce matin, la question est posée. Est-ce que vous êtes plus sucré ou salé? Vous pouvez nous envoyer un message au Nouvel Air à commercialsequoiafm.org et nous dire dans quel camp vous êtes. Si vous n'êtes pas dans le camp salé, on ne vous jugera pas, mais on va vous dire que vous n'êtes pas dans le bon camp, tout simplement. Donc, Marie-Christine!
1: Ben là, on n'aura pas de musique, mais on va aller en pause.
0: Une pause?
1: Oui.
0: Effectivement, et de l'autre côté de la pause, restez avec nous parce qu'à une semaine du 1er juillet, de plus en plus de Québécois cherchent encore un logement et on compte maintenant près de 3200 demandes d'aide, soit quelques 600 de plus qu'au début du mois. On aura plus de détails après la pause avec Raphaël aux informations.
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5: Minutes dans Nouvelle Ère. Vous êtes toujours avec Raphaël, Marie-Christine et Mathieu. On fait un petit tour des nouvelles avec Raphaël en ce moment.
6: Alors que la deuxième moitié de 2026 approche, la Ville de Québec affirme que les travaux liés au tramway avancent selon les échéanciers prévus. Dans Saint-Roch, les travaux ont franchi une étape importante la fin de semaine dernière avec la démolition de la passerelle Adrien-Pouliot. Le chantier majeur s'est même terminé plus tôt que prévu, permettant la réouverture de l'autoroute Laurentienne plusieurs heures avant l'échéance annoncée lundi. La Ville prévoit aussi bonifier le lien cyclable et piétonnier dans le secteur et indique que les discussions se poursuivent pour aménager une nouvelle traversée plus sécuritaire entre Saint-Roch et Limoilou. Les travaux demeurent, devraient toutefois s'intensifier dans le quartier à l'automne, notamment avec la transformation de la rue Dorchester en double sens. La Ville invite les citoyens à consulter les avis de travaux et à prévoir leurs déplacements en conséquence. Dans le dossier du projet du terminal de conteneurs de QSL au port de Québec, la table citoyenne Littoral Est estime qu'il ne faut pas aller trop vite. Le groupe réclame une étude environnementale indépendante avant que le projet n'aille plus loin. Le porte-parole du groupe citoyen, Daniel Gay, rappelle qu'un terminal de conteneurs peut entraîner davantage d'émissions atmosphériques, de camionnage lourd et de congestion routière. La table souhaite donc que le projet soit évalué par l'Agence d'évaluation d'impact du Canada plutôt que par le port de Québec lui-même. L'agence doit rendre sa recommandation à l'automne avant qu'une décision finale soit prise par Ottawa. Toutes les fenêtres d'un restaurant de Beauport ont été fracassées dans la soirée du 23 juin. Vers 22h50, un individu aurait volontairement endommagé les 8 fenêtres en façade du restaurant Buffet Royal sur le chemin Royal, en plus de briser la porte d'entrée. Le commerce a dû être barricadé durant la nuit de la Saint-Jean-Baptiste et restera fermé pour une durée indéterminée. Dans un message publié sur les réseaux sociaux, les propriétaires rappellent que derrière chaque commerce se trouvent des familles, des employés et des années de travail. Une plainte a été déposée au service de police de la Ville de Québec. Aucune arrestation n'a encore été effectuée et la date de réouverture demeure inconnue. Les appels à l'aide se multiplient à une semaine du 1er juillet. Près de 3200 ménages sont actuellement à la recherche d'un logement au Québec, soit environ 600 plus qu'au début du mois. Le Front d'action populaire en réaménagement urbain qualifie la situation de préoccupante et souligne que plusieurs ménages vivent une grande insécurité résidentielle. Selon les plus récentes données, 144 ménages sont même hébergés à l'hôtel en attendant de se reloger. Selon le regroupement des comités logements et associations de locataires du Québec, plusieurs ménages demeurent dans des logements devenus trop coûteux jusqu'à ce qu'ils n'aient plus les moyens de payer. L'organisme estime qu'une taxe sur les logements vacants pourrait contribuer à remettre davantage de logements abordables sur le marché.
5: Aujourd'hui, à la météo, ce serait une alternance. Soleil-nuage, 40% de probabilité d'averse. Cet après-midi, ce serait moins de 3 mm qui nous attend aujourd'hui, donc pas besoin d'annuler vos plans. Pensez plutôt à vous apporter un petit parapluie au cas où. Ensuite, ce serait un risque d'orage cet après-midi, maximum 23 avec l'humidex. On pourrait atteindre 27 degrés. Ce soir, c'est nuageux, averse débutant après minuit. Risque d'orage ce soir et au cours de la nuit. Demain, on annonce des averses, risque d'orage dans le secteur sud. Et en après-midi, maximum de 17. Et pour le week-end, c'est nuageux pour samedi avec un maximum de 21. Et dimanche, ce serait ensoleillé avec un maximum de 23.
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6: Bon, on est toujours dans notre thématique du haut improbable. C'est pas comme si on en avait entendu ce matin.
5: Mais on va la commencer là, la thématique.
6: Oui, on va la commencer là, la thématique, avec un duo plus qu'improbable. I Am, vous connaissez I Am?
5: Bien sûr.
6: Avec Beyoncé.
5: Hein?
6: Ben oui, en 2003, avant que Beyoncé soit Beyoncé, avant elle était juste une fille d'un trio.
5: Oui, hein? Certainement.
6: Celle qui chantait dans le trio.
5: Les enfants de la destinée.
6: Oui, c'est ça, exactement. Merci de le dire en français.
5: Ça fait plaisir.
6: Avec la chanson Bienvenue et ensuite Gims, je sais pas si moi je le connaissais pas, je l'ai découvert là, dans les dernières semaines, Gims avec Sia.
7: Wow.
6: Hein, un autre duo improbable.
5: T'as fait tes recherches.
6: J'ai fait mes recherches quand même, c'est pour ça que ce matin là que le système ne fonctionne pas. Ça me frustre.
5: Tu mérites ton statut d'ambassadrice.
6: Je mérite mon statut. Hey, ça a failli être des chansons de Noël, vu qu'on est à 6 mois de Noël. Mais je me suis dit, on va se calmer. Là. On va y aller avec les duos improbables. Donc, bienvenue avec Beyoncé et I Am, suivi de Je te pardonne de Gims et Sia sur les ondes de CKIA 88.3. Hey, là, je manœuvre là, quatre souris en même temps. Je ne sais pas si je vais y arriver. Je pense que oui.
5: On va l'avoir.

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1: Un autre excellent remix de notre jingle d'ouverture. Vous êtes, il est présentement 8h18 dans Nouvelle Air sur les ondes de CKIA 88.3, la radio urbaine de Québec. Est-ce que ça vous est déjà arrivé, vous, de faire le ménage rapidement, de ramasser des choses sur le bord du comptoir et de les mettre à la poubelle par erreur?
2: Oui, ben, 100%.
1: Marie-Christine, c'est ça qu'elle nous parle aujourd'hui.
3: Oui, c'est de ça que je vous parle aujourd'hui parce qu'il est arrivé une situation. Je suis allée, pour ne pas le nommer, au McDonald's avec mon enfant mardi soir. Et là, j'ai vu une jeune fille paniquée, 14-15 ans, qui est avec deux autres de ses amis. Les parents ne sont pas là. Et elle a jeté ses coquilles dedans.
2: Ah! Mais oui.
3: Dans la poubelle, elle les a mis, parce que tu peux pas manger avec ça, ça couvre tes dents.
2: Oui, oui. Invisalign, oui.
3: Ouais. Puis, elle les avait mis dans une petite napkin et elle a jeté le tout dans la poubelle. Et évidemment que c'est à ce moment-là que la personne qui travaille au McDonald's a ramassé le sac. La pauvre jeune fille désemparée. Bon, ils ont retrouvé le sac où elle aurait jeté ses coquilles. Puis là, elle ouvrait les... Chaque petite napkin dans le fond, dans le sac, puis elle le remettait toujours dans le sac. Là, à un moment donné, je me suis levée, puis je me suis dit, OK, là, je vais aller l'aider.
1: J'ai dit,
3: on va prendre un autre sac, puis on va transférer les choses dedans. Il y a plus de chances que tu les retrouves. Après 15 minutes, elle les a retrouvées. Mais j'ai vu, là, pendant ces 15 minutes-là, comment elle allait annoncer à ses parents. Ça coûte cher, là, des coquilles,
1: oui,
3: probablement.
1: Oui, milliers,
2: je
1: ne
2: sais pas, elle est rendue dans son traitement, mais peut-être qu'elle était rendue à... C'était qu'elle venait de l'échanger.
3: Peut-être, je ne sais pas.
2: Avec,
3: mais elle était désemparée, la pauvre chouette. Heureusement, elle les a retrouvées. C'est sûr qu'après, elle s'est dit, je vais remettre ça dans ma bouche, je ne sais pas trop.
2: Oh, ça se lave, là, mais c'est certain que les... Ouf!
3: Mais je l'ai... Puis moi, je me suis rappelée que j'ai déjà jeté des choses comme ça. Par exemple, mes clés dans le conteneur en voulant jeter le sac poubelle, mes clés étaient avec.
1: Oui, fait... oui, 100%. 100%, je suis avec toi là-dessus.
3: Et là, tu vas t'essayer de trouver un cintre en métal pour aller, parce que les cintres en plastique, ça ne fonctionne pas. Hein,
1: ouais.
3: Le cintre en métal pour aller dans le conteneur pour trouver les clés. Finalement, tu les retrouves. J'ai aussi... Ça, ça me fait mal au cœur. J'ai jeté... Ma mère, pour mes 30 ans, elle m'a acheté une bague.
1: Mm.
3: Une belle bague là, significative. Et je l'ai enlevée pour cuisiner. Parce que je ne voulais pas la salir. Et je l'ai jetée avec les pelures de pommes de terre, pelures de patates. Et je n'ai jamais retrouvé la dite bague.
1: Ah, ça, c'est triste.
3: C'est
1: là.
3: Vraiment pas... Puis, c'est comme... Pourquoi j'ai... Je m'en suis pas rendu compte, mais comment ça se peut? On en parlait un petit peu avant l'émission. Puis Mathieu, tu me disais que ça t'arrivait vraiment souvent, toi, de jeter des choses que tu devais pas jeter.
1: Ben en fait, ça m'arrivait beaucoup plus souvent avant que je commence à prendre ma médication pour m'aider avec mon trouble de déficit d'attention. Parce que j'ai été, dans le fond, diagnostiqué avec ça à 35 ans. Donc, ça fait quelques années déjà que je prends ça. Mais avant ça, non. Puis moi, je suis un gars qui fait du ménage un peu compulsivement à la maison. Moi, on a une loi à la maison. Si tu le laisses traîner sur le comptoir plus de 24 heures, j'ai le feu vert pour sacrer ça au vidange.
3: Oh mon Dieu, tu serais heureux chez nous.
1: Ah non, mais... Parce que, tu sais, j'ai souvent été en colocation avec des gars qui se ramassaient pas. Et là, ben, je partage ma vie depuis 9 ans avec une femme formidable qui se ramasse pas plus.
2: Uh-huh.
1: Donc, moi, les bas du linge qui traînent, je sais pas s'il est bon, s'il est encore bon. Je sais pas si tu voulais le garder pour demain, mais il est déjà rendu dans le panier à linge en bas.
2: Tu jettes pas son linge.
1: Non.
2: Je pensais que t'allais dire, il jetait ses t-shirts.
1: Non, mais je ramasse. Tu sais, je ramasse un peu tout ce qui traîne. T'avais un fond de café sur le comptoir. Ton café est rendu frais. Je le jette, mais si tu voulais le réchauffer, je m'excuse, je t'en ferai un autre. Là.
3: Non, mais d'abord, si tu veux réchauffer ton café, tu mérites pas là, de boire du café.
1: Exact,
3: là,
1: exact.
3: Arc, un café réchauffé
1: non,
3: dans le fond. Non,
1: finis-le d'une
3: oui,
1: shot.
3: Oui, c'est ça.
1: Sois un adulte. Mais, mais non, c'est ça. Puis c'est arrivé souvent. Tu sais, moi, on revient de magasiner, exemple. Tu sais, on a acheté du linge, on est revenu à la maison. Puis moi, là, ben, je me débarrasse des sacs. Puis
2: tout ça.
1: Puis il y a des factures dedans, des fois. Puis là, ma blonde, elle essaye ses choses. Puis là, elle fait comme, ah, ben là, finalement, peut-être que je vais le retourner. Fait que là, moi, je suis comme, ben oui, pas de problème.
2: Mais
1: moi c'est déjà jeté, mais ça, c'est mon subconscient qui me fait faire ça. Fait que moi, je me rappelle pas avoir jeté. Fait que là, elle a dit, t'as-tu jeté la facture? J'étais comme, ben, elle traînait-tu? C'est ça la question. Si elle traînait, il y a des chances. Si elle traînait pas, ben, il y a aussi des chances.
3: Mais est-ce que t'as déjà jeté quelque chose? Je sais pas, moi, tes lunettes, ton portefeuille, une casquette, je sais pas, tu sais, quelque chose que tu fais comme, mais mon Dieu, pourquoi j'ai jeté ça? Ça n'a pas de sens.
1: Ouais, un moment donné, j'avais déchiré mes pantalons. Puis j'avais oublié que mon portefeuille était dedans.
2: Oh,
1: j'ai jeté mes pantalons. Et à l'intérieur, avait ma carte d'assurance sociale.
3: Oh mon Dieu, fait qu'il y a un Mathieu Dugal au Liban, là, peut-être.
1: Peut-être. Mais pour l'instant, j'ai pas eu de problème avec ça. Mais oui, j'ai jeté mon portefeuille avec mes pantalons et il a fallu que je fasse refaire toutes mes cartes, y compris assurance maladie, permis de conduire, carte de crédit, carte de débit.
3: Parce que tu t'en es rendu compte trop tard?
1: Ben, parce que je m'en suis rendu compte le lendemain ou le surlendemain, quand je cherchais comme frénétiquement mon portefeuille pour partir de chez nous, prendre mon char, puis finalement, ben. Plus de permis, plus rien. Ah, puis tu sais, j'ai ouvert tous les divans, là, j'ai enlevé les coussins, j'ai tout fouillé partout, j'ai même fouillé à travers le linge sale, dans le panier à linge, dans la laveuse, dans la sécheuse, tout. Non, c'était parti avec le vent.
3: Mon Dieu, toi, Raph.
2: Moi, ce qui va m'arriver, je suis mêlée, on le sait un petit peu. C'est pas si pire, je suis pas si mêlée, mais plutôt distraite. Quand je suis distraite, ben, je fais n'importe quoi. Et exemple que j'ai, retaille de nourriture, détritus dans la main gauche, mais mon repas dans la main droite. Ça m'est déjà arrivé de jeter mon repas à la poubelle au lieu de jeter les détritus que j'avais ramassés. Alors là,
3: c'est tanné un peu, ça.
2: Tu restes confus devant ta poubelle, puis t'es comme... Qu'est-ce que je fais? Ouais, moi, ça m'arrive vraiment souvent, ça. Ou au resto, quand je travaille au resto... jeter la nourriture d'un client alors qu'on était supposé le faire en take-out parce que c'est comme un réflexe. Puis là, comment t'expliques ça au client?
1: Mais moi-même, des fois, là, ça va être niaiseux. Là. Mais tu sais, mettons que t'achètes quelque chose puis il y a des instructions, mettons, pour faire cuire de la bouffe. Non, mais moi, là, je pogne ça, je jette ça. Puis après ça, je suis comme... Là, ma blonde, c'est la voix de la conscience qui a fait comme... À quelle température il fallait mettre ça? Ce sera pas long. Là, je repiche ça dans la poubelle. Je recheck ça. Ah, OK, c'était 350. Parfait, je le remets dans les vidanges. Combien de temps? Pas tard. Fait que là, je retourne. Fait que oui, ça m'arrive souvent. Ouais. Mais, pour ma défense, ma maison est vraiment propre.
3: Ah oui, mais c'est sûr, mais... Bref, la pauvre jeune fille, elle l'offre plus jamais.
2: Ah, mais ça arrive souvent. Moi aussi, mon amie, Rosie, je parle souvent de Rosie, c'est une Invisalign, là, je sais pas combien de fois, elle les mettait dans des essuie-tout parce qu'elle n'en a plus maintenant, là. À des belles dendrettes. On les jetait, là, on soupait, puis on ramasse la nappe, on ramasse les trucs. Rose ne s'en rend pas compte. On jette ça aux poubelles, puis tu sais, la coquille direct dans la sauce. Hey, c'est dégueulasse. C'est dégueulasse. Mon chum aussi, ses élastiques, lui, d'Invisalign, là, il est laissé traîner partout que j'y jette, puis il est comme Raph, t'as jeté mes élastiques. Ah ouais, le petit truc jauni qui était sur le comptoir, là. Oui, j'allais jeter.
1: Avec de la croûte dessus.
2: Non, il est très propre.
1: Non, je comprends.
3: Oh, mais tu imaginez la petite, un peu dédaigneuse, qui cherche dans la poubelle, puis qui est désemparée, puis qui a sa conscience d'enfant de je vais me faire chicaner par mes parents, comment je vais faire pour. Puis moi, je me suis imaginé, évidemment, qu'elle avait pas le droit d'être au McDonald's, qu'elle avait dit à ses parents qu'elle allait faire je sais pas quoi avec des amis, puis finalement, elle les a retrouvés, là. Fait que.
1: Ouais,
3: c'est ça. Mais c'est ça. On n'est pas. T'es pas seul. J'aurais dû demander son nom. On va l'appeler Océane. T'sais.
1: Océane, t'es pas seul. On espère que tes dents, ils goûtent pas le ketchup. Mais juste avant qu'on se laisse, moi, il faut que je vous dise, c'était tellement. C'était tellement une manie, en fait, de ramasser. Mon premier appart, on faisait souvent de la bouffe ensemble. Et. Moi, je suis le genre de gars qui ramasse les ustensiles puis, tu sais, la vaisselle à mesure pour la laver pour pas se ramasser avec un gros stock de vaisselle à la fin. Puis ça revirait tout le temps. Oui, on avait un couteau. Ouais, dans le lave-vaisselle.
2: Ah ouais,
1: mais il me semble que j'avais une assiette, là. Ouais, dans le lave-vaisselle. C'est fini, là. Moi, c'est ça traîne là. Non, c'est fini. Et voilà. Donc, nous, on fait une courte pause. Et de l'autre côté de la pause, restez avec nous. Parce que alors qu'en 2026, entre dans sa seconde moitié, le Québec indique que les travaux du tramway respectent les échéanciers établis. Plus de détails dans quelques minutes dans le bulletin d'information avec Raphaël Champagne.
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1: Minutes dans Nouvelle Air, on fait le tour de l'actualité avec Raphaël.
2: Alors que la deuxième moitié de 2026 approche, la Ville de Québec affirme que les travaux liés au tramway avancent selon les échéanciers prévus. Dans Saint-Roch, les travaux ont franchi une étape importante la fin de semaine dernière avec la démolition de la passerelle Adrien-Pouliot. Le chantier majeur s'est même terminé plus tôt que prévu, permettant la réouverture de l'autoroute Laurentienne plusieurs heures avant l'échéance annoncée cette semaine. La Ville prévoit aussi bonifier le lien cyclable et piétonnier dans le secteur et indique que les discussions se poursuivent pour aménager une nouvelle traversée plus sécuritaire entre Saint-Roch et Limoilou. Les travaux devraient toutefois s'intensifier dans le quartier à l'automne, notamment avec la transformation de la rue Dorchester en double sens. La Ville invite les citoyens à consulter les avis de travaux et à prévoir leurs déplacements en conséquence. Dans le dossier du projet de terminal de conteneurs de QSL au port de Québec, la table citoyenne littorale Est estime qu'il ne faut pas aller trop vite. Le groupe réclame une étude environnementale indépendante avant que le projet n'aille plus loin. Le porte-parole du groupe citoyen, Daniel Gay, rappelle qu'un terminal de conteneurs peut entraîner davantage d'émissions atmosphériques, de camionnage lourd et de congestion routière. La table souhaite donc que le projet soit évalué par l'Agence d'évaluation d'impact du Canada plutôt que par le port de Québec lui-même. L'agence doit rendre sa recommandation à l'automne avant qu'une décision finale soit prise par Ottawa. Toutes les fenêtres d'un restaurant de Beauport ont été fracassées dans la soirée du 23 juin. Vers 22h50, un individu aurait volontairement endommagé les 8 fenêtres en façade du restaurant Buffet Royal sur le chemin Royal, en plus de briser la porte d'entrée. Le commerce a dû être barricadé durant la nuit de la Saint-Jean-Baptiste et restera fermé pour une durée indéterminée. Une plainte a été déposée au service de police de la Ville de Québec. Aucune arrestation n'a encore été effectuée et la date de réouverture demeure inconnue. Les appels à l'aide se multiplient à une semaine du 1er juillet. Près de 3 200 ménages sont actuellement à la recherche d'un logement au Québec, soit environ 600 plus qu'au début du mois. Le Front d'action populaire en réaménagement urbain qualifie la situation de préoccupante et souligne que plusieurs ménages vivent une grande insécurité résidentielle. Selon les plus récentes données, 144 ménages sont même hébergés à l'hôtel en attendant de se reloger. Selon le regroupement des comités logements et associations de locataires du Québec, plusieurs ménages demeurent dans des logements devenus trop coûteux jusqu'à ce qu'ils n'aient plus les moyens de payer. L'organisme estime qu'une taxe sur les logements vacants pourrait contribuer à remettre davantage de logements abordables sur le marché.
1: À la météo aujourd'hui, c'est une alternance soleil-nuage, mais pour l'instant, c'est beaucoup plus soleil que nuage et on aime ça, du beau soleil pour nous ce matin avec un confortable 15 degrés sur Québec. Cet après-midi, il y aurait une possibilité d'averse de 40% avec à peine 3 mm de pluie. Donc, on n'est pas fait en chocolat, même si on est plus sucré que salé, hein, pour les gens qui ont suivi tantôt. Il y aurait un risque d'orage en fin d'après-midi et possiblement cette nuit. Et ça se continue demain avec des averses et risque d'orage aussi avec un maximum de 17. Pour le week-end, samedi, c'est nuageux, maximum 21. Mais dimanche, ce serait ensoleillé avec 23. Donc, si vous avez des petites choses à faire à l'extérieur, c'est dimanche que ça risque de se passer, mais on va vous tenir au courant. Hein? On regarde l'heure en heure sur AccuWeather, puis ça change tout le temps. Fait que, d'après moi, en fin de semaine, on va avoir du beau temps. On va faire une petite pause musicale, nous, Marie-Christine. Qu'est-ce qu'on écoute?
3: Oui, bien, toujours en duo improbable. On y va avec le rap français et la pop britannique qui se mélange avec Cynic et James Blunt avec la chanson Je réalise. Et tout de suite après, on y va avec Indochine qui revisite son classique de 1985, Troisième sexe avec Christine and the Queens. Hey, c'était-tu beau? Tout ça sur les ondes de CKIA 88.3. Ça sera pas long.
1: Oui.

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1: 8h40 minutes dans Nouvelle Ère avec Mathieu, Marie-Christine et Raphaël. On est avec vous jusqu'à 9h. On est avec vous pour vous réveiller en ce début de journée, en ce magnifique 25 juin 2026. Les filles, avez-vous déjà eu du trouble avec vos voisins?
2: Ben là, moi, vous savez que je suis vraiment en symbiose avec mes voisins. Mm-hmm. Là, chez mes parents, là, nous, toutes mes parents, dans le fond, leurs voisins, c'est comme leurs amis qui ont acheté des terrains autour. Fait qu'on est comme une petite communauté. Alors, dans ce sens-là, non, pas du tout. Mais en appart,
1: ouais,
2: à Québec, oui. Vraiment, on faisait du bruit. C'était des apparts étudiants, mais on s'entend, ouais, que les apparts étudiants, c'est peut-être à prix moindre un peu que des vrais beaux appartements. Puis il y a des gens qui n'étaient pas des étudiants, qui avaient peut-être moins en moyen, t'sais, bref, et qui étaient comme pognés dans un bloc avec juste des étudiants qui faisaient le partage chaque soir.
1: Ouais, c'est sûr.
2: Ils appelaient la police tout le temps. Hey, ils faisaient des... C'était l'enfer. C'était tellement désagréable.
1: Au moins, ça dure pas si longtemps.
2: Non, deux ans. Ça dure deux ans.
1: Toi, Marie, t'as déjà eu une maison, hein?
3: J'ai déjà eu une maison, mais dans un quartier de personnes quand même âgées. Des gens vraiment... des gens gentils là, qui partent, tu sais, la cinquième maison au bout de la rue, là, ils viennent te voir pour te souhaiter la bienvenue. Là, c'est ce quartier-là dans lequel j'habitais. Sinon, en appartement, oui, mais pas des gros problèmes là, de « il faut que j'appelle la police » ou «
1: non,
3: que la
1: police ». Non, mais, non, mais des fois, des petits problèmes de...
3: Moi, je suis du genre à éviter les voisins, okay, à éviter de rencontrer les gens. Ouais. Moi, si je dois sortir de mon appartement pour aller chercher la malle ou je sais pas, puis là, j'entends quelqu'un marcher dans le corridor, je vais attendre que la personne soit partie.
2: Impossible,
3: ouais.
2: Marie-Christine.
3: Ben oui, je suis de même.
1: Ben, ça donne bien parce que moi, il faut que je parle de quelque chose qui m'est arrivé en fin de semaine. Nous, on a emménagé dans notre maison sur la Rive-Sud en 2021. Puis depuis notre arrivée, on a des voisins, on va dire, pour dire ça poliment, qui se sacquent de nous autres. Puis, tu sais, moi, j'ai aucun problème avec ça. Comme Marie-Christine dit, moi, mes voisins, c'est le fun si je peux avoir une belle relation avec, mais tu sais, c'est pas ça, c'est pas ça. Puis, on s'empêchera pas de dormir pour ça. Tu sais, moi, j'ai même habité dans un 200 portes, là, un gros bloc avec énormément de voisins. Puis, on n'a jamais connu nos voisins, puis on vivait très bien avec ça. Mais tu sais, il y a une phrase qui dit « Ma liberté arrête où celle des autres commence. »
2: Ouais.
1: Puis lui, ben, je suis pas mal sûr qu'il a jamais entendu cette phrase-là. Il y a un méga gros pick-up. Il lave probablement 8 fois par semaine. Puis à chaque fois qu'on est dehors, il nous arrose avec son maudit boyau. Mais tu sais, pas il nous envoie le jet direct. Non, il niaise pas pour faire comme « Oh! Ah! Oh! Ah! » Non, non, mais en lavant son truck, c'est parce qu'il lave à pression avec un compresseur puis tout. Tu sais, lui, on dirait qu'il veut arracher la peinture d'après tellement il veut le mettre propre. Puis c'est arrivé une couple de fois qu'on s'est fait arroser, notamment à une fin de saison, je me rappelle plus, il y a quelques années, mais tu sais, mes parents, ils aiment ça venir nous aider avec le garage d'entrée. Tu sais, ça nous fait une petite activité extérieure, on jase, puis on a du fun, puis après ça, ben, on dîne ou on soupe, tout dépend.
3: On est en octobre, là, ça veut dire.
1: Non, non, fin de saison. Fait okay, que, mettons, plus mois de mai.
3: Ah, oh, OK.
1: Mais début juin, mettons,
3: ah,
1: si on est vraiment en retard.
3: Moi, fin de saison rime avec fin d'année.
1: Ah, ben oui, mais chaque saison une fin.
3: Oui, c'est ça.
1: Il y en a 4 ans. Mais c'est ça, puis justement, on démontait ça. Puis là, mon père, il me dit, mais là, j'arrête pas de me faire arroser. Puis là, à un moment donné, on a failli se pogner, mais tu sais, j'y ai fait comprendre comme, hey, tu sais, sois donc juste conscient des gens autour de toi. Tu sais, t'as le droit de laver ton pick-up, mais t'as aussi le droit de le reculer un petit peu plus loin dans ton entrée, puis de faire ça, mettons, quand tu vois qu'il y a des gens autour pour être sûr de pas les pogner, tu sais. Puis, j'exagère même pas quand je dis qu'il y a la plus grosse roulotte du monde entier, okay, dans son entrée. Puis non seulement il stationne dans son entrée, mais il met son pick-up devant. Donc, ça fait qu'il stationne quasiment la moitié de son pick-up dans la rue. Fait que moi, si je veux sortir de mon entrée, il faut que je me garoche dans la rue pour voir s'il y a des chars qui s'en viennent.
3: Ah, oh, mais on l'aime, ce voisin-là.
1: Mais oui, on l'adore. Mais écoute, il y a des qualités aussi. Mais mettons qu'on a eu un petit peu de problème avec. Il y a quasiment plus de terrain dans sa cour parce que l'année passée, il s'est fait construire un garage. Mais quand je dis un garage, le mot est pas bon, je pense. Faudrait penser à quelque chose d'autre. J'ai habité dans des appartements plus petits que son garage.
3: Ah, OK. Donc, c'est peut-être une deuxième maison.
1: Sur 2 étages, avec un étage spécifiquement pour ranger ses motos. Et ses motos, ben là, c'est un autre problème. Il lui aime ça, sortir ses motos à 6 heures le matin, la fin de semaine.
3: Ben, liberté.
1: Puis de faire aller le gaz pour dire... Et lui, il dit, oui, mais je dois les décrasser. Je comprends, mais je suis certain qu'à 10 heures aussi, c'est acceptable de décrasser tes motos. Donc, tout ça pour en arriver à... J'ai fait la rencontre de mon nouveau voisin, okay? De l'autre côté de ma maison, donc du côté droit de ma maison. Dans le fond, c'était une maison qui a été achetée par mon deuxième voisin du même côté. Oh, puis lui, il avait racheté la maison pour faire deux appartements. Fait qu'il a fait en haut un appartement, puis en bas un appartement. Puis en haut, dans le fond, avant, c'était un jeune couple à peu près début trentaine avec un chien, puis il était super fin, mais c'était, tu sais, on n'avait jamais eu de contact tant que ça. Mais là, les nouveaux sont arrivés, puis on les avait pas vraiment rencontrés, parce que là, bon, on s'entend, là, on est le 25 juin, puis on déménageait comme la semaine passée, à peu près.
3: T'aurais pu te forcer pour leur faire une belle tarte aux pommes, aller leur porter.
1: Je sais, en plus, j'en avais une dans le congélateur, j'aurais tellement dû y penser. Mais bref, tout ça pour dire, samedi, j'étais avec des amis, on a fait du barbecue à l'extérieur, puis tout ça. Puis là, il y a quelqu'un de ma gang qui fait comme, « Hey, il y a quelqu'un en bas, genre sur ton terrain. » Fait que je me revire de bord. Parce que dans le fond, sa cour comme relie ma cour. À part une haie de cèdre, il peut passer comme à côté puis rentrer dans ma... Il dit, « Hey, je suis vraiment désolé de vous déranger. » Des gens partant, je l'aime beaucoup. Là, il me dit, « Faudrait que je fasse mon gazon. » Là, il dit, « Je m'excuse, je sais qu'il est 7h30, mais ça vous dérangerait-tu? T'sais, je sais que ça va peut-être faire du bruit un petit peu. »
3: Ben
1: comme,
3: là...
1: « Body, voyons! »
3: Tu peux même faire le mien si tu veux.
1: Hey, non, mais non seulement ça, mais j'ai comme fait, il n'y a pas de problème. Puis il dit, inquiétez-vous pas, en plus, ma tondeuse, c'est une petite tondeuse à batterie, fait qu'elle fait quasiment pas de bruit. J'étais comme, dude, pour vrai, là. Moi, tant que le soleil n'est pas couché, tu fais ce que tu veux. Il n'y a pas de problème avec ça. Mais de fil en aiguille, j'étais comme, oui, il n'y a pas de problème. Puis tout, puis là, il y a un de mes amis qui fait comme, t'as donc bien des bons voisins. Tu sais, moi, jamais personne m'a demandé ça, puis ça. Fait que ça a fini que je les ai invités à souper.
2: Oh.
1: Fait qu'ils sont venus souper avec nous autres, on leur a fait du barbecue. Là, j'étais comme, tu veux-tu un burger, man? T'sais, avant de faire ton gazon. Fait que là, c'est ça, ils sont venus s'installer avec nous autres, puis tout ça. Et on a vraiment eu du fun avec eux autres. Ils ont embarqué dans notre game de cartes. On a vraiment comme jasé en écoutant de la musique quasiment toute la soirée. Finalement, il a pas fait son gazon.
2: Non, c'est ça, finalement. Oh,
1: mais tout ça pour dire que, tu sais, des fois, là, c'est juste une petite question de respect. Tu sais, le gars, il avait pas besoin de venir me demander
3: vraiment
1: mon avis. Là. Il est sur son terrain, il est sur ses affaires. Il a fait le pas supplémentaire pour dire, « Hey, je suis conscient qu'il y a des voisins. Je vois qu'ils sont à l'extérieur en train d'avoir une soirée. Je vais quand même leur demander. » Puis, en cas, de fil en aiguille, ça s'est super bien passé. Puis bref, je suis content parce que ça m'a fait un bon voisin que je sais que j'aurai pas de problème avec. Puis, on va probablement remettre le souper éventuellement.
3: Ah, mais attends, là, il peut se passer bien des choses.
1: Ah oui, je
3: là,
1: sais.
3: Moi,
1: là, il était peut-être juste gêné parce que c'est la première semaine.
3: Oui,
1: là.
3: C'est ça, exactement.
1: Non, mais pour vrai, on a eu une super de belle vibe. Puis, c'était vraiment intéressant. Puis, tu sais, j'ai trouvé ça comme le fun. C'était comme pas attendrissant. Mais, tu sais, ça m'a fait une petite fleur là, de me faire demander mon avis. J'étais comme crime. C'est le fun.
3: Mais tu sais, du bon voisinage, là. Tu sais, on sait jamais quand est-ce qu'on va avoir besoin de l'autre. Tu sais, par exemple, tu te blesses, tu as besoin de quelqu'un pour pelleter ton entrée. Bien, c'est sûr
1: c'est
3: que
1: ça.
3: C'est un bon voisinage.
1: Puis des bonnes relations.
3: Des bonnes relations avec tes voisins ou rentrer tes bacs poubelles, peu importe.
2: Mais j'ai l'impression que ça agrandit un peu aussi ton chez-toi.
1: Oui.
2: Parce que c'est pas une zone interdite d'aller chez le voisin. Ça fait l'esprit de communauté embarque.
1: C'est ça.
2: C'est tellement... On est fait pour être en communauté, finalement, les humains. Puis moi, le fait que, comme tu disais, tu croises tes voisins dans ton bloc, puis t'attends. Si tu sais qu'ils sont dehors du corridor, t'attends qu'ils sortent. Mais tu sais, moi, mes voisins aussi, c'est ça. On sortait, moi puis mon chum, de notre appartement, puis eux aussi étaient en train de sortir. Quand ils ont vu qu'on sortait, hey, mon Dieu, ils se sont rabattus dans leur appartement. Ils ont fermé la porte. J'ai capoté. C'était comme une petite famille avec leurs petits-enfants. Là.
1: Ouais.
2: Hey, c'est pas grave. Tu sais, des fois, je me dis, mettons qu'ils ont besoin de gardiens, gardiennes. Là.
1: C'est ça.
2: Genre, tu sais, si on s'était parlé un jour, il aurait pu juste cogner à ma porte. Hey, on est coincé ce matin, tu sais. Genre, c'est dans le sens qu'on doit prendre l'habitude de pas être gêné, de peut-être s'appuyer sur nos voisins, tu sais.
1: Mm-hmm.
2: De juste un bonjour, juste un comment ça va, tu sais.
1: C'est ça, ça peut changer parce que justement.
2: On est sauvage, en maudit, là.
1: Oui, puis je trouve ça important de respecter les autres parce que, tu sais, même mon voisin que j'aime moins, mettons. OK, je chiale un peu après, mais je laisse vivre sa vie. T'sais, je ne vais jamais l'écœurer sur son terrain. T'sais, il y a même déjà son chien est déjà venu faire ses besoins sur mon terrain, faute de cours de son côté. T'sais, je lui ai pas rentré dedans. Là. J'ai juste fait, garde, tu pourrais-tu au moins venir ramasser? T'sais, parce que moi, si je passe ma tondeuse dessus, ça va être, elle va changer de couleur. Mais bref, t'sais, moi, je laisse vivre sa vie puis je m'occupe même de ramasser ses bacs à vidange quand je sais qu'il est en vacances ou si ça fait dans
2: le même.
1: T'es
2: vraiment trop gentil.
1: Non, mais je suis chum comme voisin quand même. Je suis pas encore rendu à les inviter à manger un burger, eux autres. Mais c'est ça. Respectez les gens autour de vous parce que c'est un peu ça le message que je voulais faire passer aujourd'hui. Soyez fins avec vos voisins. On sait jamais comment un sourire ou un « Hey, je peux-tu t'aider? » Ça va faire la différence dans la vie à quelqu'un.
2: Tellement.
1: Fait que voilà. Genre, en tout cas, moi, je me suis officiellement fait un chum.
2: C'est C'est vraiment une belle histoire.
3: On le salue, il s'appelle comment?
1: Félix.
3: Bon, ben, oh. Les Félix, hein,
2: les Félix sont les frères.
1: Félix, ouais. Lamulé Ruby, là.
3: Bon.
1: C'est les meilleurs.
3: Ouais.
1: Les meilleurs, les meilleurs. Dernière petite pause musicale, Marie-Christine?
3: Ben oui, dernière petite pause musicale. Si je vous dis Mylène Farmer, avec qui elle a bien pu faire un duo, cette Mylène?
1: Je sais pas, je vais dire, le chanteur d'Iron Maiden.
3: Presque! Ah. Non, pas presque. Le chanteur de Muse avec Muse.
1: Ah,
3: moi, je connaissais le duo qu'elle a fait avec Sting, mais en faisant mes recherches, j'ai vu qu'elle en avait fait un avec Muse. C'est celui-là que je vais vous présenter aujourd'hui.
1: Muse qui s'en vient sur le Festival d'été de Québec, en plus.
3: En plus, peut-être que Mylène sera là.
1: Peut-être.
3: Hein? Mylène, la Québécoise française. Hein? Donc, Muse et Mylène Farmer avec Ghost. Et Ghost, oui, Ghost, c'est ça. Puis l'autre, c'est un duo. Là, ça, c'est le duo le plus improbable qui existe sur la planète. La chanteuse française Zaz avec le chanteur de Rammstein.
1: Ben non!
3: Oui, je vous dis, j'ai fait là des découvertes extraordinaires.
1: Hey, Marie-Christine vous garde dans Nouvelle Heure aujourd'hui.
3: Oui, Marie-Christine vous garde certainement. Donc, on écoute Mylène Farmer et Muse avec Ghost et Zaz et... Till Lindemann, c'est de même, Lindemann,
1: oui, oui.
3: Avec Le Jardin des larmes, le tout sur CKIA 88.3.

0: ensuite, on vous quitte pour le week-end et on vous revient en force lundi, comme à l'habitude. D'ici là, prenez soin de vous. On vous aime fort. On vous voit demain. Ciao, bye.
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4: Bonjour, ici Julianne Perrault et voici votre bulletin du jeudi 25 juin 2026. Alors que l'Agence d'évaluation d'impact du Canada se penche sur le dossier du terminal de conteneurs de l'entreprise QSL, la table citoyenne du littoral Est n'en reste pas là. Elle est désormais à la recherche d'alliés politiques pour faire avancer sa cause. Le groupe peut maintenant compter sur l'appui du chef du nouveau Parti démocratique, Avi Lewis, qui demande aussi une évaluation indépendante dans le dossier. De passage pour une visite dans la capitale nationale en pleine journée de célébration de la Saint-Jean, Avi Lewis dit appuyer à 100% le groupe dans sa cause, sans toutefois demander l'arrêt complet du projet comme la table citoyenne. Le politicien juge que le projet de terminal de conteneurs doit faire l'objet d'une évaluation indépendante. Retrouvez l'article complet au ckiafm.org dans la section Actualité. La Ville de Québec confirme que tous les chantiers tramcité prévus ce printemps sont maintenant en cours. Malgré les travaux, la circulation demeure relativement stable. À l'approche de la rentrée, de nouveaux chantiers pourraient toutefois compliquer certains déplacements. La Ville a aussi déployé la phase 1 de son nouveau service citoyen qui permet de recevoir des avis personnalisés. Près de 2000 personnes se sont déjà abonnées à cette plateforme. Vous pouvez vous aussi le faire dans l'espace citoyen sur le site de la Ville de Québec. Radio-Canada nous apprend qu'une lettre signée par plusieurs organismes et personnalités demande au gouvernement du Québec de déclencher une enquête publique et indépendante sur le profilage racial et le racisme au sein

400 boulevard René-Lévesque-Est à 11h. Le groupe demande un véritable contrôle des loyers au Québec, le développement massif du logement social et communautaire et l'inscription effective du droit au logement dans la Charte des droits et libertés. C'est ce qui complète cette édition. Au nom de toute l'équipe, bonne journée à l'antenne de CKIA 88.3 FM et CKIAFM.org.

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6: Bonjour, ici Julianne Perrault et voici votre bulletin du jeudi 25 juin 2026. Alors que l'Agence d'évaluation d'impact du Canada se penche sur le dossier du terminal de conteneurs de l'entreprise QSL, la table citoyenne du littoral Est n'en reste pas là. Elle est désormais à la recherche d'alliés politiques pour faire avancer sa cause. Le groupe peut maintenant compter sur l'appui du chef du nouveau Parti démocratique, Avi Lewis, qui demande aussi une évaluation indépendante dans le dossier. De passage pour une visite dans la capitale nationale en pleine journée de célébration de la Saint-Jean, Avi Lewis dit appuyer à 100 % le groupe dans sa cause, sans toutefois demander l'arrêt complet du projet comme la table citoyenne. Le politicien juge que le projet de terminal de conteneurs doit faire l'objet d'une évaluation indépendante. Retrouvez l'article complet au ckiafm.org dans la section Actualité. La Ville de Québec confirme que tous les chantiers tramcités prévus ce printemps sont maintenant en cours. Malgré les travaux, la circulation demeure relativement stable. À l'approche de la rentrée, de nouveaux chantiers pourraient toutefois compliquer certains déplacements. La Ville a aussi déployé la phase 1 de son nouveau service citoyen qui permet de recevoir des avis personnalisés. Près de 2000 personnes se sont déjà abonnées à cette plateforme. Vous pouvez vous aussi le faire dans l'espace citoyen sur le site de la Ville de Québec. Radio-Canada nous apprend qu'une lettre signée par plusieurs organismes et personnalités demande au gouvernement du Québec de déclencher une enquête publique et indépendante sur le profilage racial et le racisme au sein du service de police de la Ville de Montréal. Plusieurs organismes de Québec, tels que la Ligue des droits et libertés section Québec, le REPAC et le collectif de lutte et d'action contre le racisme, interpellent pour leur part le maire de Québec, Bruno Marchand. Cette démarche survient à la suite

0: Charte des droits et libertés. C'est ce qui complète cette édition. Au nom de toute l'équipe, bonne journée à l'antenne de CKIA 88.3 FM et CKIAFM.org.
1: Bonjour tout le monde, vous écoutez CKIA FM, Brian Saint-Louis au micro. Je suis avec vous pour les deux prochaines heures, parce que c'est l'heure bleue.

Françoise Hardy nous chantonne le thème de l'émission. C'est le signe que l'heure bleue commence sur les ondes de CKIA FM. Bonjour tout le monde. Brian Saint-Louis qui est avec vous, encore une fois cette semaine. La semaine dernière, on était un peu grisounet. Bon, pas complètement, bien sûr, comme je l'ai dit pendant l'émission. J'ai quand même essayé de rendre ça agréable. Mais quand même, on écoutait des chansons rassemblées autour du thème de l'ennui. Donc cette semaine, j'ai décidé d'aller complètement à l'autre bout du spectre pour rebalancer les énergies de l'émission. Aujourd'hui, soleil, joie et gros sourire. À l'heure bleue cette semaine, on va parler de bonheur.

on va se dire les vraies affaires et être honnête, je sais pas si c'est exactement la vision du bonheur pour tout le monde que d'entendre du Nana Mouskouri. Mais quand même, soleil, soleil, on a beau dire ce qu'on veut, c'est irrésistible, cette chanson-là. Et oui, ça met de bonne humeur. En tout cas, moi, ça le fait. Il me semble que ça nous met dans l'ambiance pour les deux prochaines heures. Nana Mouskouri, qui a fait carrière depuis 1958, qui a enregistré plus de 1550 chansons chantées dans une douzaine de langues et réparties dans plus de 200 albums. Des albums, elle en aura d'ailleurs vendu quelque part entre 250 et 400 millions d'exemplaires. Tu sais, un petit 150 millions d'albums là, qu'on sait pas trop. Bref, Nana, une immense star et une star que je connais pas tant que ça. Continuons donc à nous dire les vraies affaires. Je la connais un peu plus quand même qu'à une certaine époque. Mon anecdote à ce sujet, c'est quand j'avais un jour interviewé Pierre Lapointe pour une émission, ici même, à Sequoia FM. Ça, c'est le genre de choses qui se glissent bien dans une conversation, hein? La fois que j'ai interviewé Pierre Lapointe. Bon, c'était en 2009. Il venait de sortir son troisième album, Sentiments humains. C'est un album que je trouvais un peu sombre. Le champ lexical là-dessus, là, c'était noir pas mal. C'était sur ce disque-là, entre autres, qu'on retrouvait la chanson « Au bar des suicidés ». Je me rappelle que ma première question, ça avait été de lui demander si ça allait bien. Puis c'était pas juste une béquille, là. Ça s'imposait ici, je trouvais. Et il m'avait dit d'ailleurs que j'étais pas le seul à lui avoir posé la question en entrevue. Mais oui, là, pour revenir à Nana Mouskouri, je sais pas exactement pourquoi. Il devait y avoir eu un contexte ou quelque chose, c'est sûr. Mais Pierre Lapointe, après l'entrevue, m'avait dit « Oh, tu devrais écouter Nana Mouskouri. » Ce à quoi j'avais répondu que « Yesh, non, Nana et moi, j'avais essayé, mais j'avais pas tant cliqué que ça, malheureusement. » Ça va être quelques années plus tard que je suis tombé sur un premier album de Nana Mouskouri que j'ai vraiment aimé. J'ai redécouvert un vieil album jazz de Nana Mouskouri, enregistré en 1962, produit par Quincy Jones, rien de moins, celui qui, des années plus tard, fera un virage pop et dominera le monde pendant quelques années en étant derrière les succès monstres de Michael Jackson. Mais en 1962, il enregistre avec Nana Mouskouri un album jazz en anglais à New York. Et c'est vraiment très bien, ce disque-là. Donc, j'avais peut-être trouvé un peu à ce moment-là la brèche pour apprécier Nana. Un peu plus, du moins. Et c'est vrai que, finalement, quand je fouille, je tombe sur quelques grands classiques ou quelques grandes chansons de Nana Mouskouri. C'est pas encore le très grand amour entre elle et moi, mais elle chante bien. On l'aime comme on aime ces grandes dames immortelles de la chanson. Et j'aime bien entendre quelques-unes de ses chansons sur mes listes de lecture de temps en temps. Comme la prochaine, qu'on va entendre, un autre des grands succès de Nana Mouskouri, que vous connaissez peut-être très bien, mais comme je le disais au début du bloc, Nana Mouskouri, elle a chanté dans une douzaine de langues. Donc, pourquoi ne pas revisiter quand tu chantes, mais en allemand? Et parce qu'en allemand, ça devient « Guten Morgen, Sonnenschein ». Ça parle encore de bonheur, mais ça parle aussi encore de soleil, soleil, lay. Parce que « Guten Morgen, Sonnenschein », tout simplement, ben, ça veut dire « Bonjour, soleil ».

Est-ce qu'on est encore dans le soleil avec Sunny? Je me suis posé la question quand j'ai entendu cette version de la chanson « On est en septembre 1966 ». Cher enregistre la chanson pour son troisième album intitulé « Cher ». Cher qui, dans le temps, écrivait son nom avec un accent aigu, comme le « e » en français. C'est drôle, ça. Mais Cher, dans le temps, qui était en couple avec Sonny Bono. Donc, est-ce que ce Sonny, c'était le soleil ou c'était Sonny Bono? Ça aurait pu être une déclaration d'amour à son Sonny. D'ailleurs, ça a été reçu comme ça en 1966 pour ceux qui ont écouté le disque. Sonny Bono qui n'a pas toujours été fin après ça. Hein. C'est ce qu'on a compris, entre autres, en lisant dernièrement l'autobiographie de Cher qui raconte un peu leur relation, comme en étant une aussi de contrôle et de tension. Et ils ont d'ailleurs divorcé en 1974. Mais bon, elle avait quand même l'air très émue lors de ses funérailles, donc peut-être qu'elle lui a pardonné. Mais bon, tout ça pour dire que Sonny, ben c'était pas une chanson originale de Cher. Pauvre fou de moi d'avoir pensé ça pendant quelques minutes. C'est mon manque de culture générale qui me faisait ignorer que cette chanson-là avait été écrite quelques années plus tôt, en 1966, par Bobby Hebb. La chanson a été reprise plus d'une centaine de fois, et j'espère que ça lui aura permis de bien vivre cette chanson-là, parce qu'en dehors de ça, Bobby Hebb, peu de grands succès, peu d'enregistrements dans une carrière, somme toute assez courte aussi. Il donnera plus de nouvelles après 1975, avant de finalement lancer en 2005 un album qui avait été enregistré 35 ans auparavant, et il meurt quelques années plus tard. Bon. Parmi la centaine d'autres versions, il y en a une que je connais un peu plus. Et celle-là, elle nous ramène un peu au bonheur. Parce que comment vous voulez être triste quand on écoute du disco, voulez-vous bien me dire? Poffez vos cheveux et sortez vos paillettes. En 1976, Bonnie M reprend aussi Sonny.

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Aujourd'hui, on est dans le bonheur. Les chansons qui nous parlent de bonheur, les chansons qui nous donnent du bonheur. On vient d'avoir un petit bloc disco, du disco plus vieux avec les classiques Bonnie M et du disco plus jeune avec Lisa Leblanc. Plus jeune, encore jeune, mais ce disque-là date déjà de 2022. Mais même après quelques années, il me semble que c'est un disque qui continue de bien vivre, qu'on continue d'entendre. Ça aurait été une belle réinvention post-pandémique pour Lisa Leblanc de faire ce petit passage vers les rythmes disco. Et pourquoi je vous la mets dans cette émission sur le bonheur, cette chanson de Lisa Leblanc? Non, c'est pas parce que je fais jamais aujourd'hui ce que je pourrais faire demain, bien que déplacer quelques petites tâches au lendemain des fois, c'est un plaisir à se faire. Mais non, ce que je vous disais, c'est que le disque Chèque Disco me semble avoir une belle vie qui continue. En tout cas, à la maison, oui, mais aussi beaucoup sur la route des vacances. Ça fait quelques années pour nous, en tout cas, que quand on part en vacances, il y a deux disques qu'on écoute souvent dans la voiture. Chèque Disco, tout d'abord, mais aussi, dans la même veine, le disque d'Edith Butler, Le Tour du Grand Bois, qui a été réalisé par Lisa Leblanc. Un excellent disque. Merci, Lisa, d'avoir réalisé ce disque avec Edith Butler. C'est essentiellement des réenregistrements de chansons qu'Edith Butler a fait pendant sa carrière. Quelques petites reprises. Je sais que ce disque-là a quand même eu aussi un beau succès, mais peut-être que c'était passé sous votre radar. Vous irez écouter Edith Butler. En tout cas, nous, probablement qu'on va le réécouter sur la route des vacances cette année encore, parce que ce disque-là, c'est du bonheur. Et pourquoi ne pas aller en écouter un extrait? Un peu pour me faire pardonner aussi, d'ailleurs, la première émission de la saison de L'Heure Bleue cette année parlait de route. Et j'ai même pas fait jouer cette chanson d'Edith Butler, que pourtant j'adore. Je vous parlais, il y a quelques secondes à peine, de la route des vacances. Bien, il y a de bonnes chances que vos vacances vous amènent à un moment ou à un autre sur cette route qu'on connaît tous bien, mais peut-être pas aussi bien qu'Edith Butler. La 20.

On vient d'avoir un petit bloc de l'Est en musique à l'heure bleue. Bon, je sais que tout le monde n'a pas compris la blague. J'ai essayé une couple de mois au bureau de faire une joke sur le bloc de l'Est, mais j'ai réalisé que c'est plus nécessairement le genre de référence que possèdent les moins de 40 ans. Que voulez-vous, à une minute, on se pense drôle, puis celle d'après, ben, on se sent vraiment vieux. De toute façon, il n'était pas question du même Est ici, bien sûr, mais d'une autre à nous. Tout d'abord, on a entendu notre cher Edith Butler avec Lavin, et ensuite, en musique, celle qui était de bonne humeur, c'était Viviane Audet, qui, elle, vient de Maria, en Gaspésie. Viviane Audet, c'est un nom qui vous dit maintenant peut-être quelque chose, une fille qu'on a appris à connaître de mieux en mieux pendant les dernières années. Enfin, ai-je presque le goût de dire, elle a réussi à faire des projets qui ont suffrayé leur chemin jusqu'aux oreilles et au cœur des gens. Viviane Audet, elle a fait un disque instrumental inspiré de la tragédie de Polytechnique, Les Filles Montagnes, qui a quand même eu une belle visibilité. Elle a ensuite fait un disque avec des chansons chantées, un album qui portait le titre de l'excellente pièce Les Nuits avancent comme des camions blindés sur les filles, mais c'est surtout son dernier disque instrumental, Le Piano et le Torrent, qui a attiré le plus l'attention. Mais parallèlement, elle a aussi un groupe de musique avec son mari, le très coloré Robin-Joël Cool, qui s'appelle Mentana. Elle a aussi animé l'émission Piano Public avec Grégory Charles à Télé-Québec. Bref, ça va bien ces temps-ci. Mais Viviane Audet, ça fait des années qu'elle fait carrière. Ça avait bien commencé, Viviane Audet, elle est aussi comédienne, on l'avait vue dans la série fantastique L'héritière de Grand Ours en 2005, dont moi je garde un bon souvenir, et la chanson qu'on vient d'entendre, bien, on la retrouvait sur le premier album de Viviane Audet, Le Long Jeu, qui est paru en 2006. J'ai encore ça dans ma bibliothèque à CD, ce disque-là. Ce disque-là, ben, ça avait été une belle carte de visite, même s'il n'avait pas eu de grand succès. Et après, oui, ben, il y a eu un autre disque, quelques rôles ici et là. Elle va faire de la musique de film. Pendant quelques années, elle est moins sous spotlight, disons. Mais voilà, enfin, ces dernières années, ça se passe bien, le succès est au rendez-vous, et elle ne l'aura pas volé. Dire que pendant ce temps-là, ben, il y en a d'autres qui ont toujours eu beaucoup de succès. Michel Rivard est un de ceux-là. Des beaux dommages, bien sûr, en solo. Ensuite, il s'est fait une très jolie carrière. Et lui aussi, il a parlé du bonheur dans une chanson. Quoi qu'on ne sait pas trop s'il était content ou pas de le revoir, ce maudit bonheur.

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Vous êtes avec Brian Saint-Louis. Aujourd'hui, on écoute des chansons qui parlent du bonheur. Dans le dernier bloc, on a entendu Michel Rivard. On est resté en mode beau dommage par la suite et on a entendu Marie-Michel Desrosiers avec Les graffitis en fleurs. C'est une chanson de son premier album solo en 1980. Et on a terminé ce bloc avec Tire le coyote et Chanson d'amour en sol standard. Oui, il a une voix singulière, Tire le coyote, mais on ne peut pas nier qu'il écrit bien, qu'il fait de la belle poésie. Et celle-là, moi, malgré les années qui passent, cette chanson-là qui est tirée de son premier album Mi-temps, ça reste une de mes préférées, sans doute à cause de la poésie, oui, mais peut-être aussi à cause du mariage de voix avec Chantal Archambault, qui chantait en duo avec lui, une autre de ces chanteuses que je trouve qu'on connaît pas assez. Pourtant, elle a fait des trucs vraiment très intéressants, en solo, mais aussi avec son groupe Saratoga. Vous irez écouter ce qu'elle fait. Mais si on revient à Tire le coyote, à l'époque, il y avait aussi Sylvia Baudry qui collaborait beaucoup avec lui, qui l'accompagnait en spectacle. Sylvia, c'était une fille de Québec qui a fait pendant quelques années beaucoup de musique. Je ne sais pas pourquoi, là, je me rappelle encore de certains de ses posters sur les poteaux de téléphone de Saint-Jean-Baptiste quand elle faisait des spectacles dans ces années-là. Elle a aussi fait un album, La Fuite, en 2012. Je me rappelle que j'avais fait jouer plusieurs des pièces de ce disque-là dans le temps ici à CKIA. Puis après ce disque-là, on a un peu moins entendu parler d'elle. C'est dommage parce qu'elle avait une bien jolie voix. Et elle aussi, tiens donc, elle a chanté Le Bonheur. C'est une des pièces que j'aimais bien sur son album Sylvia. Et évidemment, je vous propose d'aller l'entendre.

0: Sophia Baudry avec sa chanson « Le bonheur » qui nous amène aux dernières secondes de cette heure d'émission. Mais vous ne sauvez pas trop loin. « Le bonheur », ça va se continuer pour une deuxième heure sur les ondes et plateformes de CKIA FM parce que oui, l'heure bleue se continue pour la prochaine heure, tout de suite après. Une petite pause. Et pourquoi ne pas profiter de ce petit intermède pour aller trouver les pages de l'heure bleue sur les médias sociaux en cherchant l'heure bleue à CKIA FM sur Facebook et Instagram. 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Abonnez-vous et suivez nos nouvelles. Ça fait toujours plaisir de vous savoir à l'écoute. Et nous, ben, on se retrouve dans quelques minutes pour la suite de l'émission. On continue ça dans le bonheur.
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8: Bonjour, ici Julianne Perrault et voici votre bulletin du jeudi 25 juin 2026. Alors que l'Agence d'évaluation d'impact du Canada se penche sur le dossier du terminal de conteneurs de l'entreprise QSL, la table citoyenne du littoral Est n'en reste pas là. Elle est désormais à la recherche d'alliés politiques pour faire avancer sa cause. Le groupe peut maintenant compter sur l'appui du chef du nouveau Parti démocratique, Avi Lewis, qui demande aussi une évaluation indépendante dans le dossier. De passage pour une visite dans la capitale nationale en pleine journée de célébration de la Saint-Jean, Avi Lewis dit appuyer à 100% le groupe dans sa cause, sans toutefois demander l'arrêt complet du projet comme la table citoyenne. Le politicien juge que le projet de terminal de conteneurs doit faire l'objet

0: Radio-Canada nous apprend qu'une lettre signée par plusieurs organismes et personnalités demande au gouvernement du Québec de déclencher une enquête publique et indépendante sur le profilage racial et le racisme au sein du service de police de la Ville de Montréal. Plusieurs organismes de Québec, tels que la Ligue des droits et libertés section Québec, le REPAC et le collectif de lutte et d'action contre le racisme, interpellent pour leur part le maire de Québec, Bruno Marchand. Cette démarche survient à la suite des révélations visant 16 policiers du poste 39 de Montréal-Nord, accusés d'avoir commis des gestes racistes envers des personnes noires et arabes. Québec a pour l'instant choisi de nommer une observatrice indépendante pour superviser l'enquête en cours. À l'approche du 1er juillet, la Coalition contre le logement cher, le Coloc, organise sa toute première manifestation simultanée à Montréal et Québec. Deux lieux de départ, un même message, le logement est un droit et non une marchandise. À Québec, le point de rendez-vous est devant le tribunal administratif du logement, le TAL, au 900 boulevard René-Lévesque-Est à 11h. Le groupe demande un véritable contrôle des loyers au Québec, le développement massif du logement social et communautaire et l'inscription effective du droit au logement dans la Charte des droits et libertés. C'est ce qui complète cette édition. Au nom de toute l'équipe, bonne journée à l'antenne de CKIA 88.3 FM et CKIAFM.org.
1: J'espère que vous êtes prêts pour une deuxième heure de bonheur parce que l'heure bleue se poursuit sur CKIA FM.

0: oui, rebonjour tout le monde, ici Brian Saint-Louis. Vous êtes toujours à l'écoute de CKIA FM, c'est l'heure bleue qui se poursuit pour une deuxième heure. Aujourd'hui, on écoute des chansons sur le thème du bonheur. Alors, pourquoi ne pas commencer cette deuxième heure en s'offrant une petite chanson joyeuse?
1: C'est une journée superbe aujourd'hui.

s'appelle « Chansons sur les filles et les autoroutes ». C'est sur ce disque qu'on retrouve cette joyeuse chanson chantée en duo avec Nancy Dumais. Je ne sais pas si vous vous souvenez d'Alain Simard. À une certaine époque, on le voyait quand même à plusieurs endroits. Il avait premièrement une carrière plutôt humoristique. Il a travaillé à différents projets à Musique Plus, comme à Hollywood PQ. Il s'était créé une espèce d'alter ego anglophone pour cette émission-là qui s'appelait Alan Seymour. Il a aussi fait plusieurs capsules web autour d'un personnage qu'il avait créé, la fille moche. Il collaborait aussi avec Denis Talbot, un des animateurs les plus connus de la chaîne. Mais parallèlement à tout ça, il a aussi une carrière plus sérieuse du côté de la musique. Lui-même a lancé quelques albums, mais il a aussi écrit pour d'autres, comme Luce Dufault ou encore Mitsou. C'est lui qui avait écrit la chanson « Mademoiselle Anne ». Et là, je ne sais pas si c'est seulement ce tiraillement entre l'humour et le sérieux qui a fait qu'on ne savait pas trop au juste où le mettre, Alain Simard. Mais ça fait quelques années maintenant qu'il semble avoir un peu disparu. C'est dommage, je me rappelle que son premier album, entre autres, il y avait des bonnes chansons là-dessus quand même. Et là, je vous disais qu'il a écrit « Mademoiselle Anne » pour Mitsou. Et dans les mêmes eaux d'allitération, on retrouvait sur ce premier disque une autre chanson dont vous vous souvenez peut-être. Ça s'appelait « Mademoiselle A ».

Celle qu'on vient d'entendre et qui s'aime avec tous ses défauts comme ça, c'est la chanteuse Lio. Oui, Lio, celle qu'on a bien connue dans les années 80 avec des chansons comme « Amoureux solitaire », « Le banana split » ou sinon « Les brunes comptent pas pour des prunes ». Moi, je l'aime beaucoup, Lio. Il faut que vous retrouviez son tout premier album pour pouvoir le réécouter. C'est un grand classique. En tout cas, moi, c'est un disque que j'aime vraiment beaucoup. Peut-être que vous vous demandiez où elle était passée, Lio. Ben, elle est toujours active. Oui, elle a connu des hauts et des bas dans sa carrière, mais en ce moment, elle est sur un retour et elle a lancé en 2025 un nouvel album qui s'appelle Geoid Party in the Sky, un album de retour à la pop avec des collaborations avec des vedettes comme Luan, Corinne ou sinon l'anglaise Sophie Ellis Bextor. On a l'impression que le bonheur est au rendez-vous. Musicalement, oui, mais aussi parce que Lio, ben, ces dernières années, elle a décidé de s'accepter, pas seulement physiquement, mais aussi avec toutes ses prises de position et son regard de femme sur la vie. Un regard de femme qui en a vu d'autres, je vous dirais. Elle est devenue un peu une icône ces dernières années, Lio, une icône sociale, féministe. Ça n'a pas toujours été facile. Il y a eu certaines de ses prises de position, pourtant justes, qui ont créé des remous au fil des ans, comme par exemple après l'affaire Marie Trintignant. Mais elle est très intéressante à voir aller ces temps-ci. Donc, on pourrait croire à l'entendre et à la voir que tout va bien, qu'on est dans la combativité, dans l'affirmation de soi, et que pour aller avec le thème de l'émission d'aujourd'hui, ben, tout n'est que bonheur. Mais c'est pas nécessairement le cas. Je mentionnais que son dernier album s'appelait Geoid Party in the Sky. Geoid, c'est Diego à l'envers. Et qui est-ce, ce Diego, ou plutôt, qui était-ce et pourquoi il fait maintenant le party dans le ciel? Ben Diego, c'était son fils. Un fils qui est décédé en 2005 dans une histoire un peu triste là, après avoir fait une psychose. Mais voilà, Lio continue de travailler après cette épreuve et elle rend hommage à son fils en chanson. Bon, je voulais pas mettre un down dans l'émission, mais voilà, c'est ça les dernières nouvelles de Lio. Et je vous disais que Lio, ben, c'est une icône. Une autre que je trouve qui devrait être une de nos icônes au Québec et qu'on ne connaît pas assez, c'est Sylvie Laliberté. Je vous ai parlé d'elle l'an passé aussi à l'émission, dans une émission que j'avais faite où je vous parlais de littérature. Sylvie Laliberté, c'est une artiste pluridisciplinaire. Elle a fait de la vidéo. Elle a aussi écrit plusieurs livres. C'est pour ça qu'elle était dans mon émission sur la littérature. Et c'est là que le bonheur entre aussi en ligne de compte. Ses premiers livres de petites pensées, pour moi, ce sont de petits chefs-d'œuvre. Notamment, Je suis formidable, mais ça ne dure jamais longtemps. À chaque fois que je peux dire à quel point j'ai aimé ce livre-là, je le fais. Donc, je le fais encore aujourd'hui, comme vous êtes en train de le constater. Elle a fait des récits ensuite, notamment un où elle a parlé de son grand-père italien, qui a été fait prisonnier ici, au Canada, pendant la Deuxième Guerre mondiale, parce qu'il était italien. Ça, ben, ça a laissé des traces dans la famille. Elle a aussi abordé la maladie mentale de son père dans un autre récit. J'ai montré toutes mes pattes blanches, je n'en ai plus. Vous lirez Sylvie Laliberté, tout ce qu'elle fait est excellent. Et ça fait quelques années maintenant qu'elle est plus tranquille. J'espère qu'on aura d'autres œuvres d'elle, de l'art, des livres ou pourquoi pas des chansons. Parce que Sylvie Laliberté, comme je vous le disais, elle est artiste multidisciplinaire. Donc, elle a aussi fait quelques albums de chansons, de jolies chansons naïves, toutes simples, mais tellement charmantes. Son dernier album date de 2011. Ça fait si longtemps déjà. Il s'appelait « C'est toi mon lieu préféré sur Terre ». Oui, elle est toujours cute de même, Sylvie Laliberté. Mais on va reculer un peu plus dans le temps avec l'album qui, moi, me l'avait fait découvrir. Un disque qui s'appelait « Ça s'appelle la vie ». Et on va l'écouter, la chanson « Je suis une fille bien ordinaire ».

dit que la saudade est un mot portugais intraduisible qui décrit une profonde mélancolie et un désir nostalgique pour quelqu'un ou quelque chose que l'on aime, souvent en sachant que cela ne reviendra peut-être jamais. C'est un sentiment doux amer qui mêle la tristesse de l'absence à la joie d'avoir vécu ces moments. Donc, c'est un sentiment complexe où se mêlent mélancolie, nostalgie, désir et espoir, en incluant la possibilité réelle ou imaginaire du retour de ce qui est perdu. On dit que c'est vraiment le concept central des cultures lusophones, donc qui parlent le portugais, que la saudade imprègne, c'est le verbe choisi, une grande partie de la littérature, de la philosophie et des arts au Portugal et au Brésil, rien de moins, que c'est l'âme du fado, le genre musical portugais par excellence, qu'on la retrouve aussi dans la bossa nova. Là, l'émergence de ce sentiment serait souvent liée à l'époque des grands navigateurs. On sait que le Portugal était dans les nations les plus actives à ce moment-là sur les mers, et là que la saudade, ça marquait la douleur du départ et l'incertitude du retour des navigateurs. Et ensuite, ça aurait continué d'être populaire, la saudade, parce qu'il y a eu l'exil et l'immigration de beaucoup de Portugais. Jusqu'où ça va, la saudade? Eh bien, au début du 20e siècle, il y a même eu un mouvement du saudicisme, porté par un écrivain qui a tenté de faire de la saudade le fondement même de l'identité nationale portugaise. Rien de moins. Mais donc, oui. Un peu de tristesse dans l'idée de la saudade, mais moi, je me suis accroché à l'idée du souvenir du bonheur qu'il y avait dans la description de ce sentiment-là pour me permettre de faire jouer la chanson d'Étienne Dao qu'on vient tout juste d'entendre. Je sais pas, je la trouvais pas assez triste, cette chanson-là, pour que la saudade ici ne soit que triste. D'ailleurs, saudade, je pense que j'étais un peu trop jeune pour me rendre compte de ce qu'Étienne Dao disait dans la chanson quand elle est sortie. C'est plus tard que j'ai compris que le titre de cette chanson-là, c'était Saudade, et ça, c'est arrivé des années plus tard, alors que j'avais connu une autre chanson qui s'appelait Saudade. C'est la chanson qui, moi, en tout cas, m'avait fait découvrir Cesária Évora, la chanteuse du Cap-Vert, un tout petit pays où l'on parle le portugais. Je pensais que c'était peut-être une chanson originale de Cesária Évora, et non, c'était une chanson qui a été plutôt écrite dans les années 50 par Armando Zeferino Soares, un chanteur angolais bonga, va lui faire connaître un premier succès dans les années 70, et Cesária Évora, en 1992, elle en fera un grand classique.

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Aujourd'hui à l'émission, des chansons sur le bonheur. C'est pour ça que je vous ai mis cette chanson tirée du premier album de Benjamin Biolay, son meilleur, selon moi. C'était la période aussi où il collaborait avec Karen Anne, où il réalisait les premiers disques de sa sœur Coralie Clément, que j'aime toujours, d'un amour fou, où il collaborait aussi avec des gens comme Henri Salvador, quand même. J'ai beaucoup aimé tous leurs disques de ces années-là, eux. Je sais que Benjamin Biolay a fait plusieurs autres albums après ça, qu'il y en a eu dans le tas qui ont obtenu beaucoup plus de succès, mais moi, avec le temps, j'ai un peu moins accroché à ce qu'il faisait et je l'ai un petit peu perdu de vue. Donc moi, l'album de Benjamin Biolay que j'aime le plus, c'est ce premier disque, Rose Kennedy, qui était très classique, là, très vieille chanson française dans ses thèmes, dans ses mélodies. Bref, rien d'excessivement surprenant peut-être, mais bon, je l'aimais beaucoup quand même. Mais là, on est tout tranquille, tout mollo. Le bonheur, ça peut bouger. Un peu plus aussi, bien sûr. On va aller en musique maintenant écouter une pièce du duo Élie et Jacquenot. Élie et Jacquenot, c'est Élie Medeiros, une chanteuse que j'adore. Je vous l'ai déjà fait jouer quelques fois ici à l'émission. Et Jacquenot, un chanteur que je croise souvent, mais que je connais un peu moins. Les deux formaient un couple à l'époque. Ils avaient fondé avec des amis le premier groupe de punk français, le premier en tout cas qui a obtenu un certain succès. Ça s'appelait les Stinky Toys. Quand le groupe va se séparer, après quelques années, ben les deux vont donc former ce duo, Élie et Jacquenot, résolument plus pop dans son son synthétiseur et new wave de l'époque aussi. J'ai seulement leur premier album, Tout va sauter, que j'aime beaucoup. Mais ils en ont lancé trois. Donc, mes recherches se poursuivent pour trouver la suite, oui. Mais il y a un de leurs albums qui n'a pas encore été réédité, qui est disponible qu'en cassette, qui est disponible qu'en Europe. Donc, ça complexifie un petit peu les choses, hein. Souhaitez-moi bonne chance. Mais oui, le premier, Tout va sauter. Lui, au moins, on peut le retrouver plus facilement maintenant. L'extrait qu'on a lancé de ce disque, c'est la chanson « Main dans la main ». Une belle chanson joyeuse aux sonorités très début des années 80, et qui nous rappelle que quand on est en couple, qu'on est heureux et qu'on est plein de bonheur, eh bien les autres, on s'en fout.

Les Pointer Sisters étaient pleines de bonheur avec I'm So Excited. J'espère que vous aussi. Impossible que cette chanson-là ne vous mette pas un petit peu de bonne humeur quand même. Et cette version-là, ben, elle était trop pop pour vous. Je ne sais pas si vous connaissez la version qu'en a faite le groupe punk Le Tigre il y a quelques années de ça quand même. Ça aussi, c'était assez original. Ça sonnait comme ça.

Ah, différent. Mais ça aussi, je trouve que ça met de bonne humeur. I'm So Excited, ben, c'était la période où c'est allé le mieux pour les Pointer Sisters. Elles avaient enregistré des albums depuis 1971, mais c'est avec le disque où on trouve cette chanson, Breakout, en 1984, qu'elles ont eu le plus de succès, sur les palmarès en tout cas, parce que moi je continue de trouver que c'est leur disque juste avant, Black and White, qui était leur meilleur, même s'il y a moins de gros hits dessus. Et parlant de hits, ben elles ont eu des numéros 2, des numéros 3, mais jamais de numéro 1 dans les palmarès aux États-Unis pour les Pointer Sisters. Eh bien... Aujourd'hui à l'émission, ben, on parle de bonheur. Évidemment que ça fait 2 heures que vous vous demandez quand est-ce que je vais la faire jouer, la chanson? Oui, oui, elle arrive. Le petit bonheur de Félix Leclerc, bien sûr. Là, je dois vous avouer que je ne suis pas un grand spécialiste de Félix Leclerc. Je devrais le connaître beaucoup plus et je m'en excuse. Ça reste encore à parfaire ma connaissance de sa discographie. Je sais qu'il a écrit de grands textes, mais musicalement, moi, les chansons de ces années-là, je trouve toujours que ça aide moins à accrocher. Évidemment, on a fait plusieurs projets depuis le temps pour mettre les chansons de Félix Leclerc au goût du jour. Et quand j'étais jeune, ben, j'étais là pour un des projets de ce genre-là les plus connus, qu'on connaît encore aujourd'hui. En effet, j'aurais pu avoir été initié à Félix par l'album de Joanne Blouin en 1988, le fameux Merci Félix, où elle apparaissait avec ses cheveux gaufrés sur la couverture. Ma tante Sylvie l'avait en cassette, je me souviens que je l'avais copié, que je l'avais écouté. Mais la seule chanson dont je me souviens là-dessus, c'est « Sors-moi donc Albert ». Et je suis pas convaincu que cette chanson-là, c'est la meilleure porte d'entrée pour découvrir le brillant artiste qui était Félix Leclerc. Pour l'anecdote, ben, j'ai racheté le vinyle de Joanne Blouin quand je l'ai vu passer dans les bacs. Je l'ai finalement réécouté. Mais je peux pas dire que je suis tombé sous le charme, même aujourd'hui. C'est pas une question de voix. Évidemment, Joanne Blouin chante très bien. Mais c'est l'ensemble, là, les orchestrations, puis tout. Faudrait peut-être que je lui redonne quelques écoutes pour voir si ça passerait mieux. Et au passage, là, pour ceux qui se poseraient la question, ben oui, quand je l'ai réécouté, je me souvenais très bien de « Sors-moi donc, Albert ». Donc oui, on pourrait aller écouter « Le petit bonheur » version Félix Leclerc, mais je suis là que je vous parle de réinterprétation de ses chansons, donc pourquoi ne pas continuer dans ce filon et aller l'écouter, oui, mais dans une version plus récente. En 2006, on a fait un disque de reprise de chansons de Félix Leclerc, un parmi tant d'autres, là, il y en a quand même eu quelques-uns, je m'en rends compte. Tout ça pour me dire que c'est à moi de me forcer et d'aller mieux connaître mon Félix. Finalement, on m'en a offert l'occasion depuis le temps. Donc oui, je vais mettre ça sur ma liste. Mais donc, parmi tous les hommages en 2006, on a fait un disque mais pas que. C'est un livre illustré pour les enfants, pour leur faire découvrir Félix. Justement, ça s'appelait « Chapeau Félix ». Peut-être ça qui m'a manqué quand j'étais tout jeune pour découvrir mon Félix au lieu de Joanne Blouin. Et là, ben, je vous dis « livre pour enfants », mais les chansons, évidemment, elles étaient aussi pour les adultes. La preuve, on va aller écouter de ma caracole, vous souvenez-vous d'eux autres, Catherine Durand, Joranne et Mara Tremblay qui nous chantent « Le petit bonheur ».

Ah, le bonheur, si tout était parfait, est-ce qu'on y croirait? C'est France d'amour en musique, bien sûr, qui nous posait la question de son album Le silence des roses. Un album dont je me souviens des chansons. Il y avait Je t'aime encore là-dessus. Je comprends aussi Dolly, sa chanson inspirée par la fameuse chèvre Dolly, la première chèvre qui avait été clonée dans ces années-là. Donc oui, je me souviens de chansons, mais surtout du fait que Claude Rajotte à Musique Plus lui avait donné un 10 sur 10 au cimetière des CD dans le temps. Qu'est-ce que vous voulez? Je connais moins Félix Leclerc, mais mes années Musique Plus, oh, ça oui, je m'en souviens. C'est donc France d'amour qui nous amène à ces dernières minutes de l'émission. Ça passe vite tout ça, ces deux heures de bonheur. Un thème inspirant quand même, mais regardez-moi bien quand même dans deux semaines, pensez à plein d'autres chansons que j'aurais pu vous faire jouer sur ce thème-là. Mais bon, hein, ça sera pour une prochaine fois. 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Et l'heure bleue, justement, bien, elle est aussi présente sur les internets. Pour l'émission, ben, ça se passe sur les médias sociaux. Allez sur Facebook et Instagram, cherchez l'heure bleue à Sequoia FM. C'est au bout de ce fil numérique que je me trouve pour vous donner des nouvelles de l'émission, pour vous rappeler d'écouter la prochaine et aussi recevoir vos commentaires. C'est toujours plaisant de vous savoir à l'écoute. Et là, ben, je vous entends, ceux qui écoutent régulièrement l'émission, qui s'exclament « Quoi? » Pas de Françoise Hardy aujourd'hui. Je sais que c'est devenu le running gag de l'émission cette saison, hein? À chaque thème, sa chanson de Françoise Hardy. Eh bien oui, au travers de toutes ses chansons, Françoise Hardy, elle a aussi chanté Le Bonheur. J'ai choisi une de ses premières chansons où elle chante Le Bonheur, oui, mais un bonheur tout tranquille, un bonheur plein de nostalgie, un bonheur tout Françoise Hardy, bien sûr. Et ça va quand même clore en beauté ces deux heures d'émission. On écoute le premier bonheur du jour.

La lampe s'éteint et l'émission de son côté est terminée pour cette semaine. C'était Brian Saint-Louis qui est avec vous sur les ondes de CKIA FM. L'émission que vous écoutiez était L'Heure Bleue. Et on reprend rendez-vous la semaine prochaine pour une autre émission. Bonne semaine tout le monde! Oui, les...

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5: Bonjour, ici Julianne Perrault et voici votre bulletin du jeudi 25 juin 2026. Alors que l'Agence d'évaluation d'impact du Canada se penche sur le dossier du terminal de conteneurs de l'entreprise QSL, la table citoyenne du littoral Est n'en reste pas là. Elle est désormais à la recherche d'alliés politiques pour faire avancer sa cause. Le groupe peut

Malgré les travaux, la circulation demeure relativement stable. À l'approche de la rentrée, de nouveaux chantiers pourraient toutefois compliquer certains déplacements. La ville a aussi déployé la phase 1 de son nouveau service citoyen qui permet de recevoir des avis personnalisés. Près de 2000 personnes se sont déjà abonnées à cette plateforme. Vous pouvez vous aussi le faire dans l'espace citoyen sur le site de la Ville de Québec. Radio-Canada nous apprend qu'une lettre signée par plusieurs organismes et personnalités demande au gouvernement du Québec de déclencher une enquête publique et indépendante sur le profilage racial et le racisme au sein du service de police de la Ville de Montréal. Plusieurs organismes de Québec, tels que la Ligue des droits et libertés section Québec, le REPAC et le collectif de lutte et d'action contre le racisme, interpellent pour leur part le maire de Québec, Bruno Marchand. Cette démarche survient à la suite des révélations visant 16 policiers du poste 39 de Montréal-Nord, accusés d'avoir commis des gestes racistes envers des personnes noires et arabes. Québec a pour l'instant choisi de nommer une observatrice indépendante pour superviser l'enquête en cours. À l'approche du 1er juillet, la Coalition contre le logement cher, le Colloque, organise sa toute première manifestation simultanée à Montréal et Québec. Deux lieux de départ, un même message, le logement est un droit et non une marchandise. À Québec, le point de rendez-vous est devant le tribunal administratif du logement, le TAL, au 900 boulevard René-Lévesque-Est à 11h. Le groupe demande un véritable contrôle des loyers au Québec, le développement massif du logement social et communautaire et l'inscription effective du droit au logement dans la Charte des droits et libertés. C'est ce qui complète cette édition. Au nom de toute l'équipe, bonne journée à l'antenne de CKIA 88.3 FM et CKIAFM.org.

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4: Bonjour, ici Julianne Perrault et voici votre bulletin du jeudi 25 juin 2026. Alors que l'Agence d'évaluation d'impact du Canada se penche sur le dossier du terminal de conteneurs de l'entreprise QSL, la table citoyenne du littoral Est n'en reste pas là. Elle est désormais à la recherche d'alliés politiques pour faire avancer sa cause. Le groupe peut maintenant compter sur l'appui du chef du nouveau Parti démocratique, Avi Lewis, qui demande aussi une évaluation indépendante dans le dossier. De passage pour une visite dans la capitale nationale en pleine journée de célébration de la Saint-Jean, Avi Lewis dit appuyer à 100% le groupe dans sa cause, sans toutefois demander l'arrêt complet du projet comme la table citoyenne. Le politicien juge que le projet de terminal de conteneurs doit faire l'objet d'une évaluation indépendante. Retrouvez l'article complet au ckiafm.org dans la section Actualités. La Ville de Québec confirme que tous les chantiers tramcité prévus ce printemps sont maintenant en cours. Malgré les travaux, la circulation demeure relativement stable. À l'approche de la rentrée, de nouveaux chantiers pourraient toutefois compliquer certains déplacements. La Ville a aussi déployé la phase 1 de son nouveau service citoyen qui permet de recevoir des avis personnalisés. Près de 2000 personnes se sont déjà abonnées à cette plateforme. Vous pouvez vous aussi le faire dans l'espace citoyen sur le site de la Ville de Québec. Radio-Canada nous apprend qu'une lettre signée par plusieurs organismes et personnalités demande au gouvernement du Québec de déclencher une enquête publique et indépendante sur le profilage racial et le racisme au sein du service de police de la Ville de Montréal. Plusieurs organismes de Québec, tels que la Ligue des droits et libertés section Québec, le REPAC et le collectif de lutte et d'action contre le racisme, interpellent pour leur part le maire de Québec, Bruno Marchand. Cette démarche survient à la suite des révélations visant 16 policiers du poste 39 de Montréal-Nord, accusés d'avoir commis des gestes racistes envers des personnes noires et arabes. Québec a pour l'instant choisi de nommer une observatrice indépendante pour superviser l'enquête en cours. À l'approche du 1er juillet, la Coalition contre le logement cher, le COLOC, organise sa toute première manifaction simultanée à Montréal et Québec. Deux lieux de départ, un même message, le logement est un droit et non une marchandise. À Québec, le point de rendez-vous est devant le tribunal administratif du logement, le TAL, au 900 boulevard René-Lévesque-Est à 11h. Le groupe demande un véritable contrôle des loyers au Québec, le développement massif du logement social et communautaire et l'inscription effective du droit au logement dans la Charte des droits et libertés. C'est ce qui complète cette édition. Au nom de toute l'équipe, bonne journée à l'antenne de CKIA 88.3 FM et CKIAFM.org.

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0: du projet comme la table citoyenne, le politicien juge que le projet de terminal de conteneurs doit faire l'objet d'une évaluation indépendante. Retrouvez l'article complet au ckiafm.org dans la section Actualité. La Ville de Québec confirme que tous les chantiers Tramcité prévus ce printemps sont maintenant en cours. Malgré les travaux, la circulation demeure relativement stable. À l'approche de la rentrée, de nouveaux chantiers pourraient toutefois compliquer certains déplacements. La Ville a aussi déployé la phase 1 de son nouveau service citoyen qui permet de recevoir des avis personnalisés. Près de 2000 personnes se sont déjà abonnées à cette plateforme. Vous pouvez vous aussi le faire dans l'espace citoyen sur le site de la Ville de Québec. Radio-Canada nous apprend qu'une lettre signée par plusieurs organismes et personnalités demande au gouvernement du Québec de déclencher une enquête publique et indépendante sur le profilage racial et le racisme au sein du service de police de la Ville de Montréal. Plusieurs organismes de Québec, tels que la Ligue des droits et libertés section Québec, le REPAC et le collectif de lutte et d'action contre le racisme, interpellent pour leur part le maire de Québec, Bruno Marchand. Cette démarche survient à la suite des révélations visant 16 policiers du poste 39 de Montréal-Nord, accusés d'avoir commis des gestes racistes envers des personnes noires et arabes. Québec a pour l'instant choisi de nommer une observatrice indépendante pour superviser l'enquête en cours. À l'approche du 1er juillet, la Coalition contre le logement cher, le COLOC, organise sa toute première manifestation simultanée à Montréal et Québec. Deux lieux de départ, un même message, le logement est un droit et non une marchandise. À Québec, le point de rendez-vous est devant le tribunal administratif du logement, le TAL, au 900 boulevard René-Lévesque-Est à 11h. Le groupe demande un véritable contrôle des loyers au Québec, le développement massif du logement social et communautaire et l'inscription effective du droit au logement dans la Charte des droits et libertés. C'est ce qui complète cette édition. Au nom de toute l'équipe, bonne journée à l'antenne de CKIA 88.3 FM et CKIAFM.org.
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9: Bonjour, ici Julianne Perrault et voici votre bulletin du jeudi 25 juin 2026. Alors que l'Agence d'évaluation d'impact du Canada se penche sur le dossier du terminal de conteneurs de l'entreprise QSL, la table citoyenne du littoral Est n'en reste pas là. Elle est désormais à la recherche d'alliés politiques pour faire avancer sa cause. Le groupe peut maintenant compter sur l'appui du chef du nouveau Parti démocratique, Avi Lewis, qui demande aussi une évaluation indépendante dans le dossier. De passage pour une visite dans la capitale nationale en pleine journée de célébration de la Saint-Jean, Avi Lewis dit appuyer à 100% le groupe dans sa cause, sans toutefois demander l'arrêt complet du projet comme la table citoyenne. Le politicien juge que le projet de terminal de conteneurs doit faire l'objet d'une évaluation indépendante. Retrouvez l'article complet au ckiafm.org dans la section Actualité. La Ville de Québec confirme que tous les chantiers tramcités prévus ce printemps sont maintenant en cours. Malgré les travaux, la circulation demeure relativement stable. À l'approche de la rentrée, de nouveaux chantiers pourraient toutefois compliquer certains déplacements. La Ville a aussi déployé la phase 1 de son nouveau service citoyen qui permet de recevoir des avis personnalisés. Près de 2000 personnes se sont déjà abonnées à cette plateforme. Vous pouvez vous aussi le faire dans l'espace citoyen sur le site de la Ville de Québec. Radio-Canada nous apprend qu'une lettre signée par plusieurs organismes et personnalités demande au gouvernement du Québec de déclencher une enquête publique et indépendante sur le profilage racial et le racisme au sein du service de police de la Ville de Montréal. Plusieurs organismes de Québec, tels que la Ligue des droits et libertés section Québec, le REPAC et le collectif de lutte et d'action contre le racisme, interpellent pour leur part le maire de Québec, Bruno Marchand. Cette démarche survient à la suite des révélations visant 16 policiers du poste 39 de Montréal-Nord, accusés d'avoir commis des gestes racistes envers des personnes noires et arabes. Québec a pour l'instant choisi de nommer une observatrice indépendante pour superviser l'enquête en cours. À l'approche du 1er juillet, la Coalition contre le logement cher, le Coloc, organise sa toute première manifaction simultanée à Montréal et Québec. Deux lieux de départ, un même message, le logement est un droit et non une marchandise. À Québec, le point de rendez-vous est devant le tribunal administratif du logement, le TAL, au 900 boulevard René-Lévesque-Est à 11h. Le groupe demande un véritable contrôle des loyers au Québec, le développement massif du logement social et communautaire et l'inscription effective du droit au logement dans la Charte des droits et libertés. C'est ce qui complète cette édition. Au nom de toute l'équipe, bonne journée à l'antenne de CKIA 88.3 FM et CKIAFM.org.
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11: Enfin, on y est, c'est l'émission Qualité Barbie qui débute. Sarah Gariepy qui vous retrouve avec un bonheur renouvelé pour replonger dans les années 80 et 90. Bien sûr, vous le savez, Qualité Barbie vous propose à la fois le meilleur, le pire de nos décennies préférées. Pas de discrimination, pas de limite, mais beaucoup de plaisir coupable et de chansons un peu quétaines, comme

Nancy Martinez, c'était Je lui dirai. Et vous savez, parfois, les gens s'adressent à moi et me disent « Sarah, Qualité Barbie n'est pas une émission engagée. Qualité Barbie ne se préoccupe pas des enjeux de société qui touchent les jeunes. » Et j'ai réfléchi et je me suis dit que peut-être vous aviez raison. Peut-être que l'émission devrait faire sa part pour aider, pour conscientiser, pour faire réfléchir sur des sujets d'actualité. Alors, j'ai sélectionné un sujet aujourd'hui qui est la cruauté animale. On va réfléchir collectivement aujourd'hui sur les tests en laboratoire sur les animaux. Parce que oui, il y a un groupe des années 80-90, un groupe de rockeuses québécoises qui a fait une chanson là-dessus. Le groupe, c'était Barbarella. Et on écoute la chanson « Beauté ». Sans cruauté sur les ondes.

tous les garçons et les filles, en version Eurythmics. Pourquoi pas? Et on repart tout de suite en musique sur les ondes. Cette fois, c'est avec du Kathleen. C'est oublié.

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1: De retour et pas une seule seconde à perdre, toujours ensemble pour vous replonger dans le meilleur autant que le pire des décennies 80-90. Qualité Barbie repart pour cette deuxième partie avec un peu de Régine cette semaine. Voici Tu oublieras.

Je n'ai pas besoin de vous la présenter, celle-là. C'est un vrai classique 80 avec Marjo. Et c'est avec ça qu'on arrive à notre pause Frotte-Bédaine de cette semaine. Vous en avez l'habitude. Chaque semaine, on écoute une balade, une chanson romantique. On se fait comme ça une petite pause douceur dans l'émission. Et cette semaine, après un vrai classique de Marjo, j'en ai une balade classique québécoise des années 80 et 90 à vous proposer. L'avantage de cette chanson, c'est que si vous voulez danser collé, elle est longue. Vous allez pouvoir en profiter longtemps. C'est Martine Sinclair avec ce soir, L'amour est dans tes yeux.

Parce qu'ici, à Qualité Barbie, on est tous des très grands fans de Roland Magdan. Avouez que c'était bon, ça, on se reverra. Et pour ceux qui ne connaissent pas le look de Roland Magdan, je vous recommande fortement la recherche Internet, messieurs, dames, coup de cœur garanti. Et c'est ici que l'émission de cette semaine s'achève. Merci tellement d'avoir été avec moi dans la dernière heure. Merci de m'accompagner chaque semaine. Vous êtes nombreux de partout au Québec et animer l'émission, c'est un réel plaisir grâce à vous. Je vous donne rendez-vous la semaine prochaine, même heure, même poste. On se laisse aujourd'hui avec un côté un peu plus rock de l'émission. On se laisse avec du Niagara. Je serai de retour la semaine prochaine. Bonne semaine!

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4: Bonjour, ici Julianne Perrault et voici votre bulletin du jeudi 25 juin 2026. Alors que l'Agence d'évaluation d'impact du Canada se penche sur le dossier du terminal de conteneurs de l'entreprise QSL, la table citoyenne du littoral Est n'en reste pas là. Elle est désormais à la recherche d'alliés politiques pour faire avancer sa cause. Le groupe peut maintenant compter sur l'appui du chef du nouveau Parti démocratique, Avi Lewis, qui demande aussi une évaluation indépendante dans le dossier. De passage pour une visite dans la capitale nationale en pleine journée de célébration de la Saint-Jean, Avi Lewis dit appuyer à 100% le groupe dans sa cause, sans toutefois demander l'arrêt complet du projet comme la table citoyenne. Le politicien juge que le projet de terminal de conteneurs doit faire l'objet d'une évaluation indépendante. Retrouvez l'article complet au ckiafm.org dans la section Actualité. La Ville de Québec confirme que tous les chantiers tramcité prévus ce printemps sont maintenant en cours. Malgré les travaux, la circulation demeure relativement stable. À l'approche de la rentrée, de nouveaux chantiers pourraient toutefois compliquer certains déplacements. La Ville a aussi déployé la phase 1 de son nouveau service citoyen qui permet de recevoir des avis personnalisés. Près de 2000 personnes se sont déjà abonnées à cette plateforme. Vous pouvez vous aussi le faire dans l'espace citoyen sur le site de la Ville de Québec. Radio-Canada nous apprend qu'une lettre signée par plusieurs organismes et personnalités demande au gouvernement du Québec de déclencher une enquête publique et indépendante sur le profilage racial et le racisme au sein du service de police de la Ville de Montréal. Plusieurs organismes de Québec, tels que la Ligue des droits et libertés section Québec, le REPAC et le collectif de lutte et d'action contre le racisme, interpellent pour leur part le maire de Québec, Bruno Marchand. Cette démarche survient à la suite des révélations visant 16 policiers du poste 39 de Montréal-Nord, accusés d'avoir commis des gestes racistes envers des personnes noires et arabes. Québec a pour l'instant choisi de nommer une observatrice indépendante pour superviser l'enquête en cours. À l'approche du 1er juillet, la Coalition contre le logement cher, le Coloc, organise sa toute première manifestation simultanée à Montréal et Québec. Deux lieux de départ, un même message, le logement est un droit et non une marchandise. À Québec, le point de rendez-vous est devant le tribunal administratif du logement, le TAL, au 900 boulevard René-Lévesque-Est à 11h. Le groupe demande un véritable contrôle des loyers au Québec, le développement massif du logement social et communautaire et l'inscription effective du droit au logement dans la Charte des droits et libertés. C'est ce qui complète cette édition. Au nom de toute l'équipe, bonne journée à l'antenne de CKIA 88.3 FM et CKIAFM.org.

On va les voir se déplacer pour s'approcher du rock ou du pop ou même du psychédélique à l'occasion. Quels sont ces instruments? En fait, c'est les quatre vedettes de notre émission de cette semaine. C'est les violons, les accordéons, les harmonicas et les mandolines. Alors, on va commencer avec une pièce à l'harmonica qui va peut-être vous rappeler un certain Elvis Presley. Une pièce du Rêve du Diable, du groupe Le Rêve du Diable. Une pièce de l'ensemble Gilbert Trudel. Gilbert Trudel, lui, il met l'accent sur la mandoline. Et un des as de l'accordéon du 20e siècle à Québec, c'était Gérard Lajoie. Gérard Lajoie a déjà fait partie des Montagnards Laurentiens et dans le groupe qui a débuté l'émission, le groupe Sans Âge, il y avait deux survivants des Montagnards Laurentiens. Il y avait Jean-Paul Beaulieu au saxophone et Jean-Yves Hamel au piano. Alors, on embarque, on s'en va en harmonica.

Oh, bonne mère! Il y en a qui te tricotent ça, un morceau de musique, hein? Oula! Alors, ce qu'on a entendu, premièrement, Wilson Poirier à l'harmonica nous faisait une pièce, il avait appelé ça « Souvenir d'Elvis », mais en fait, c'est la mélodie de « You're a Heartbreaker ». Le rêve du diable, c'est un morceau qui s'appelait le Caribou. On pourrait appeler ça « Rive du Caribou » si on veut. L'ensemble Gilbert Trudel nous a fait la valse Monique. On dédie ça à toutes les Moniques qui nous écoutent. Et Gérard Lajoie, qui nous tricotait son Money Mosque. Money Mosque, c'était une espèce de défi. Les joueurs d'accordéon, là, se mesuraient pour faire le Money Mosque. Là, c'était le summum dans le style de musique. Faut dire que Gérard Lajoie, c'était pas n'importe qui, a été pendant plusieurs années l'accordéoniste des Montagnards Laurentiens, après que Lévi Beaulieu a eu quitté le groupe, je pense. Et puis, c'est ça, ce que je voulais dire, c'est que Gérard Lajoie, entre autres exploits, c'était l'idole de mes parents, puis c'était l'idole d'à peu près tout le monde dans le comté de Bellechasse, en fait, de la région de Québec, là. Aujourd'hui, il y a des Guitar Hero, et puis Gérard Lajoie, c'était un accordéon Hero. On en aura un autre à la fin de l'émission d'accordéon Hero. Là, on s'en va. On fait un bloc spécial consacré aux violons, des violonistes, des violoneux. Et c'est des violons qui s'embarquent dans le rock ou le pop ou tout ça. Alors, on va avoir Philippe Gagnon qui accompagne Charlebois. On va avoir Papa John qui joue dans le groupe Jefferson Airplane. Et puis le groupe Eric Burdon and the Animals qui, dans leur disque qui s'appelait Winds of Change. Et mais il l'avait joué aussi quand il était passé à Monterey. Monterey, il y a exactement 69 ans. Alors, c'est ça. Eh bien, je peux vous donner les titres. Non, les titres, je les donnerai tantôt. On embarque avec Philippe Gagnon qui s'accorde. C'est pas ça pantoute. Philippe, où es-tu, Philippe? Non. On a perdu Philippe.

Vous avez reconnu Jefferson Airplane, son violoneux, lui, c'est Papa John Creech. Là, on voit que Philippe a retrouvé son violon. Je pense que c'est Robert qui y avait caché le violon. Alors, ils vont nous faire un petit rythme.

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Eric Burdon and the Animals qui voyaient la vie en noir. Avant ça, c'était Charlebois et Philippe Gagnon. Et puis au tout début, la pièce s'appelle Milk Train et c'était du Jefferson Airplane. Plusieurs de ces musiciens-là vont revenir dans le prochain bloc. On consacre ça à des violonneux qui se sont imposés. On a un autre Québécois qui s'est imposé en Europe. Il avait participé à une chanson assez exubérante de Gilbert Bécaud. Le violonneux s'appelait Paul Cormier, mieux connu sous le nom de Monsieur Pointu. Après ça, on va avoir Philippe Gagnon qui va revenir, mais tout seul là, pour nous interpréter le Reel de la Casa. Après ça, on va autour de Philippe Gagnon, là, il y a toutes sortes de monde, de la flûte, des percussions, du violon, en tout cas, un petit bout d'anarchie dans le parc. Et on va terminer avec du violon, mais plus intégré dans du blues, avec le fameux violonneux de Jefferson Airplane, mais en solo, Papa John Creech. On commence avec M. Pointu, mais Gilbert Bécaud ne sera pas là. C'est M. Pointu qui fait sa vente aux enchères en solo.

0: On aura compris que papa John Creech n'était pas seul. Sans doute ses collègues de Jefferson Airplane et peut-être d'autres musiciens qui étaient dans les environs. Et c'était une interprétation de St. Louis Blues. Donc, vous avez compris que parmi les quatre instruments vedettes, la vedette parmi les vedettes, c'était le violon. Alors, pour un dernier bloc, ben, on va accorder un peu d'espace à l'harmonica, à la mandoline et à l'accordéon. Ce sera respectivement Lee Oscar, musicien, mais aussi un fabricant d'harmonica. Richard Anthony, qui est dans une chanson qu'il avait empruntée à Rod Stewart. Et c'est une des rares pièces pop où l'instrument vedette, c'est la mandoline. Et puis, on garde pour la fin le dessert, c'est l'accordéoniste psychédélique, je dirais, Steve Jordan. Puis après ça, si on a le temps, on fera une petite sortie au piano. Donc, on y va avec Blisters.
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6: Bonjour, ici Julianne Perrault et voici votre bulletin du jeudi 25 juin 2026. Alors que l'Agence d'évaluation d'impact du Canada se penche sur le dossier du terminal de conteneurs de l'entreprise QSL, la table citoyenne du littoral Est n'en reste pas là. Elle est désormais à la recherche d'alliés politiques pour faire avancer sa cause. Le groupe peut maintenant compter sur l'appui du chef du nouveau Parti démocratique, Avi Lewis, qui demande aussi une évaluation indépendante dans le dossier. De passage pour une visite dans la capitale nationale en pleine journée de célébration de la Saint-Jean, Avi Lewis dit appuyer à 100% le groupe dans sa cause, sans toutefois demander l'arrêt complet du projet comme la table citoyenne. Le politicien juge que le projet de terminal de conteneurs doit faire l'objet d'une évaluation indépendante. Retrouvez l'article complet au ckiafm.org dans la section Actualité. La Ville de Québec confirme que tous les chantiers tram-cité prévus ce printemps sont maintenant en cours. Malgré les travaux, la circulation demeure relativement stable. À l'approche de la rentrée, de nouveaux chantiers pourraient toutefois compliquer certains déplacements. La Ville a aussi déployé la phase 1 de son nouveau service citoyen qui permet de recevoir des avis personnalisés. Près de 2000 personnes se sont déjà abonnées à cette plateforme. Vous pouvez vous aussi le faire dans l'espace citoyen sur le site de la Ville de Québec. Radio-Canada nous apprend qu'une lettre signée par plusieurs organismes et personnalités demande au gouvernement du Québec de déclencher une enquête publique et indépendante sur le profilage racial et le racisme au sein du service de police de la Ville de Montréal. Plusieurs organismes de Québec, tels que la Ligue des droits et libertés section Québec, le REPAC et le collectif de lutte et d'action contre le racisme, interpellent pour leur part le maire de Québec, Bruno Marchand. Cette démarche survient à la suite des révélations visant 16 policiers du poste 39 de Montréal-Nord, accusés d'avoir commis des gestes racistes envers des personnes noires et arabes. Québec a pour l'instant choisi de nommer une observatrice indépendante pour superviser l'enquête en cours. À l'approche du 1er juillet, la Coalition contre le logement cher, le COLOC, organise sa toute première manifestation simultanée à Montréal et Québec. Deux lieux de départ, un même message, le logement est un droit et non une marchandise. À Québec, le point de rendez-vous est devant le tribunal administratif du logement, le TAL, au 900 boulevard René-Lévesque-Est à 11h. Le groupe demande un véritable contrôle des loyers au Québec, le développement massif du logement social et communautaire et l'inscription effective du droit au logement dans la Charte des droits et libertés. C'est ce qui complète cette édition. Au nom de toute l'équipe, bonne journée à l'antenne de CKIA 88.3 FM et CKIAFM.org.

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C'était Josie Conrad, tromboniste brésilien, qui nous présente sa pièce Bocanoceiro Funk Carioca. Josie Conrad, qui est un tromboniste chanteur du Brésil, qui se distingue par son choix franchement world jazz. Bienvenue à votre émission Le Monde en Demande. Je suis Alain Mercier, j'espère que vous allez tous bien. Bien avant Funk Carioca, en début d'émission, c'était l'interprétation de Wangolo de l'artiste Wesley, tiré de son album Rapado Creole, récipiendaire de Juno et d'un Félix, album de l'année 2018-2019 en musique du monde. Poursuivons avec l'époustouflante Celia Cruz dans sa pièce La Negra Tiene Tombao, sans oublier le morceau de Montréal à Cadiz de Pachuco Flamenco Jazz, ici à votre émission Le Monde en Demande. 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

Vous venez tout juste d'écouter Riva Niripressile, très versée dans le monde vaudou, chanteuse haïtienne dans la pièce Legba, nom de l'esprit le Loa, gardien représentant l'ouest de l'Afrique ainsi que de la Caraïbe. Tant qu'on y est, pourquoi pas rester un peu plus longtemps dans ce navire caribéen avec Balenkin pour nous séduire avec la pièce Bel Jazz, ici à votre émission Le Monde en Demande.

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c'était le morceau de Curtis Andrews, intitulé Cobla. Pièce précédée de notre sympathique Mimi Obonsawin, chanteuse ontarienne, qui nous a proposé son morceau I'm Alive. Traversons le navire avec la chanteuse Vibi Vanessa Kenga, de son vrai nom, la téméraire Vibi, chanteuse camerounaise des plus entreprenantes au Québec, récipiendaire de la Jeune Chambre du Commerce de Montréal en art et culture. Alors je vous laisse apprécier sa pièce Believe en collaboration avec Rachel Guillaume, ici à votre émission Le Monde en Demande.

venez d'écouter le morceau Hikazkar Sirto du groupe ZRI. Il s'agit ici des meilleurs interprètes brésiliens du Royaume-Uni avec une expérience variée dans les domaines du jazz, du classique et du tango. C'était ma toute dernière intervention pour aujourd'hui. Je vous rappelle, je suis Alain Mercier et vous écoutiez l'émission Le Monde en Demande. Je vous laisse à présent avec le groupe Alvorada dans la pièce Docedo Lobo, tirée de l'album Fast Tempo, album brésilien avec ses arrangements audacieux et complexes, ses textures variées. Morceau qui sera suivi par la belle découverte qu'est le chanteur Ralph Beaubrun dans sa pièce La Madame. Ralph Beaubrun qui puise son inspiration de ses racines haïtiennes après avoir tourné comme danseur lors d'une tournée américano-canadienne avec le groupe Bookman Experience. Après avoir sorti deux albums, deux opus après 2021, le voilà avec un troisième opus intitulé ID One, dont la pièce La Madame fait partie. Mais avant, Alvorado, Doce do Lobo, ici à votre émission Le Monde en Demande. Ciao, ciao, à la semaine prochaine.

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